0: Tu veux que je te raconte une blague récente, une blague d'aujourd'hui?
1: Ah ouais.
0: Tu veux une rigolote? Tu vois le nuage là-haut?
1: Lequel?
0: N'importe lequel, tu vois celui-là, là, celui-là.
1: Ah, c'est moi qui choisis?
0: Non, c'est, non, non, tu vois, oui, bon, tu vois ce nuage là?
1: Alors c'est toi qui le...
0: Oui, est-ce que tu vois ce nuage là?
1: Celui-là, oui.
0: Oui. Hum? Dis-moi.
1: Ouais.
0: On dirait pas du coton?
1: Il est con.
0: Non, réponds. Réponds. Il faut que tu répondes.
1: Ah.
0: On dirait pas du coton?
1: Alors si c'est celui-là qu'on a choisi, non.
0: Si.
1: Si.
0: Si, mais c'est ça l'important.
1: Si, si.
0: Non, bon,
1: ouais.
0: Arrête, bon, je recommence, laisse tomber.
1: Ah, pas.
0: Bon, on reprend. Et dis donc,
1: oui.
0: Tu vois le nuage là-bas?
1: Là, on reprend le même nuage.
0: Oui, c'est la même blague, d'accord. On reprend le même nuage.
1: Ok.
0: Oui, oui. Tu vois le nuage là-bas? Le même?
1: Je vais, parce que comme elle a raté sur celui-là, je vais prendre celui... Est-ce qu'on peut prendre le...
0: On prend le nuage qu'on veut.
1: D'accord.
0: Alors, tant que c'est un nuage, tu vois ce nuage là? Celui-là?
1: Oui.
0: Ok. Eh ben, on dirait quelle matière, pareil. Attends, arrête. Attends, j'ai pas fait la blague, là. Bon, je recommence. Alors, tu gâches, là. Tu vois le nuage, là-haut?
1: Oui.
0: On dirait quelle matière?
1: On dirait une sorte de tissu, mais...
0: Non, du coton.
1: Celui-là?
0: Oui, mais oui, mais c'est pas grave si c'est du coton, puis c'est tout. Enfin, ça y est, tu m'as gâché la blague, là. Je peux plus faire la fin de la blague. Qu'est-ce que tu veux? Oh, oh.
1: Excuse-moi.
0: Ben excuse-moi, tu me demandes de faire des blagues et après tu changes les matières.
1: Non, non, moi j'ai pas demandé.

0: Vous dites chaque fois présent, comme ça je le sais que je l'ai encodé dans l'ordinateur, d'accord?
1: Ok.
0: Eric?
2: Présent.
0: Jérémy?
3: Présent.
0: Benjamin?
4: Présent.
0: Quoi?
4: Présent.
0: Benjamin?
4: Présent.
0: Benjamin?
4: Présent.
0: Quoi?
4: Présent.
0: J'entends pas. Jérémy?
3: Présent.
0: Benjamin? Benjamin?
4: Présent.
0: Matt?
3: Présent.

0: Tapis dans les mousses depuis des heures, je laisse mes mains dans l'humus, mon corps s'affaisse. Couché dans les mousses depuis des jours, je presse ma nuque dans l'humus, mon dos caresse. L'idée de ne plus bouger,
1: l'idée de ne plus bouger,
0: me laisser sédimenter,
1: me laisser sédimenter,
0: épouser la gravité pour enfin me laisser aller,
1: me laisser aller. Il convient d'abord de laisser le corps allongé de son long,
0: se faire une place en surface décidée pour le bon. Il s'agit ensuite d'éviter la fuite afin

Le corps étendu sur le sol, je nargue le ciel qui se dérobe derrière les cimes du grand pin parasol. Je crois que les humains ne vont pas au ciel, mais plutôt vers le sol. Sachez que je souhaite rendre à la terre chacune de mes molécules, chacun de mes atomes. Voici mes dernières volontés. Laissez-moi, s'il vous plaît.

0: Ça sent le taureau ici.
1: Jouer à quoi, Bulit, là ?
2: À quoi, Ripper ? Vous avez peur ?
0: Je disais, ça sent le taureau ici.
3: Monsieur, je vous ai entendu dire ça sent le taureau ici. En fait, c'est parce que nous transportons du bétail et nos habits sont imprégnés de l'odeur de l'animal susnommé. Et comme nous ne pouvons nous laver que le soir, nous sentons le midi. Veuillez nous excuser, monsieur.
0: Peut-être que vous n'avez pas le temps de vous laver, mais n'empêche que ça sent le taureau ici.
1: C'est bon, Billy, vous avez gagné, ça va.

0: tu m'étonnes, il paraît que c'est l'alu sur scène.
1: Attendez les gars, je crois qu'il passe au concert demain soir au Blue Beat.
0: Ouais, je sais, je les connais, c'est des potes.
1: Ah ouais? Et tu peux avoir des places?
0: Attends man, si tu peux avoir des places, ça m'intéresse carrément grave, vieux.
1: Ouais, attendez les gars, je peux peut-être avoir des amis, mais pas non plus des tannes, il faut pas abuser non plus.
0: Tu sais, ça fait deux semaines que je kiffe là-dessus, sans déconner, tu peux pas faire ça, sois cool.
1: Ah non, deux secondes, j'adore ce passage, il est trop charmé, sans délirer.

0: J'ai une mauvaise nouvelle à vous annoncer. Je viens d'avoir mes potes et il n'y a plus de place.
1: J'ai l'impression que tu te fous de notre gueule, grand.
0: Ouais, c'est exactement ce que je suis en train de faire. Ah, je vous ai bien niqué, là. Ah, je...

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1: Bonjour à tous. La ville de Saint-Nazaire a commémoré l'abolition de l'esclavage hier. Une cérémonie s'est tenue face au monument de Jean-Claude Maillot, alors que l'on célèbre cette année aussi les 25 ans de la loi Taubira qui reconnaît la traite et l'esclavage en tant que crime contre l'humanité. Des élèves de plusieurs établissements de Guyane, d'où est originaire et élue Christiane Taubira, étaient les invités du jour pour lire des textes. Les élus de Mauche Communauté lancent un appel à projet en faveur des musiques actuelles. L'an dernier, sur 16 dossiers reçus, 13 avaient été retenus. Un nouvel appel a été lancé pour une enveloppe de 90 000 euros. Il est destiné à accompagner les festivals de musiques actuelles dans leur développement et leur structuration, les encourager dans leur transition et leurs innovations. Et les festivals retenus par les élus devront se dérouler d'ici au 30 avril 2027. En Loire-Atlantique, un troupeau de moutons va permettre d'entretenir une dune classée site naturel sensible. Un troupeau sera prochainement déployé sur la dune de Caudan au Pouliguen afin de préserver la richesse écologique du milieu et d'éviter une banalisation de la végétation. La présence des animaux permettra aussi de sensibiliser le public et les riverains aux enjeux de gestion durable des espaces naturels. Dans votre actualité également, le Conseil constitutionnel a censuré hier la suppression des zones à faible émission devant limiter les émissions de particules fines, mais aussi un assouplissement des règles contre l'artificialisation des sols. Une victoire pour le groupe écologiste à l'Assemblée qui dénonçait des attaques contre le droit de l'environnement. Un adversaire de taille pour le tennisman de la région d'Angers, Clément Tabur, à Roland-Garros. Le tirage au sort du tableau principal a eu lieu hier. Le Lambertois, joueur du Stade Nantais-UC, va devoir affronter le numéro 1 mondial Yannick Sinner dès le premier tour. Grand soleil dès ce matin en Vendée, Loire-Atlantique et Maine-et-Loire. Aucun nuage en vue. Il fera 23 degrés à Saint-Fulgent, 20 degrés à Pornic et 22 degrés à Beaupréau. Bonne journée sur Seine et rendez-vous très vite pour un nouveau point sur l'actualité.

0: Bon, je vois que vous êtes raisonnable, je vous laisse. J'ai des clients à servir, moi.
1: Eh, hey, dites donc, l'indigène, un peu de toc, hein? Parlons d'autre chose. Parce qu'on les connaît, vos clients. La Wehrmacht polissonne et le Feldwebel escaladeur, hein? Et puis merde, je vous raconterai plus rien, là.
0: Chut, Albert, vous fâchez pas.
1: Vous fâchez pas, mais mon dieu de bordel, je vous offre des rivières tricolores, des montagnes de fleurs et des temples sacrés, et vous me transformez tout ça en maison de passe. Vous plantez votre Babylone normande dans la mer de Chine. Alors, Madeleine et nous,
2: oui, chef,
1: on va brûler le village. Où sont les grenades que je les dégoupille?
3: Monsieur Quentin, calmez-vous, je vous demande pardon.
1: Une reddition? Soit. La main de fer dans le gant de velours. Matelot à vos paillettes.

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3: 7h.
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4: Bonjour à tous. La ville de Saint-Nazaire a commémoré l'abolition de l'esclavage hier. Une cérémonie s'est tenue face au monument de Jean-Claude Maillot, alors que l'on célèbre cette année aussi les 25 ans de la loi Taubira qui reconnaît la traite et l'esclavage en tant que crime contre l'humanité. Des élèves de plusieurs établissements de Guyane, d'où est originaire et élue Christiane Taubira, étaient les invités du jour pour lire des textes. Les élus de Mauche Communauté lancent un appel à projet en faveur des musiques actuelles. L'an dernier, sur 16 dossiers reçus, 13 avaient été retenus. Un nouvel appel a été lancé pour une enveloppe de 90 000 euros. Il est destiné à accompagner les festivals de musiques actuelles dans leur développement et leur structuration, les encourager dans leur transition et leurs innovations. Et les festivals retenus par les élus devront se dérouler d'ici au 30 avril 2027. En Loire-Atlantique, un troupeau de moutons va permettre d'entretenir une dune classée site naturel sensible. Un troupeau sera prochainement déployé sur la dune de Caudan au Pouliguen afin de préserver la richesse écologique du milieu et d'éviter une banalisation de la végétation. La présence des animaux permettra aussi de sensibiliser le public et les riverains aux enjeux de gestion durable des espaces naturels. Dans votre actualité également, le Conseil constitutionnel a censuré hier la suppression des zones à faible émission devant limiter les émissions de particules fines, mais aussi un assouplissement des règles contre l'artificialisation des sols. Une victoire pour le groupe écologiste à l'Assemblée qui dénonçait des attaques contre le droit de l'environnement. Un adversaire de taille pour le tennisman de la région d'Angers, Clément Tabure, à Roland-Garros. Le tirage au sort du tableau principal a eu lieu hier. Le Lambertois, joueur du Stade Nantais UC, va devoir affronter le numéro 1 mondial Yannick Sinner dès le premier tour. Grand soleil dès ce matin en Vendée, Loire-Atlantique et Maine-et-Loire. Aucun nuage en vue. Il fera 23 degrés à Saint-Fulgent, 20 degrés à Pornic et 22 degrés à Beaupréau. Bonne journée sur Sun et rendez-vous très vite pour un nouveau point sur l'actualité.

0: Bonjour, madame, monsieur. Je m'appelle Russell et je suis un explorateur de la tribu des Wapiti, section 54, 12e campement. Avez-vous besoin que je vous rende un service aujourd'hui, monsieur ?
1: Non.
0: Je peux vous aider à traverser la rue ?
1: Non.
0: Je peux vous aider à traverser votre jardin ?
1: Non.
0: Alors, je peux vous aider à traverser votre couloir ?
1: Non.
0: Mais il faut bien que vous aidez à traverser quelque chose,
1: non ? Non, je n'ai besoin de rien.

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1: Bonjour à tous. Félix. La ville de Saint-Nazaire a commémoré l'abolition de l'esclavage hier. Une cérémonie s'est tenue face au monument de Jean-Claude Maillot, alors que l'on célèbre cette année aussi les 25 ans de la loi Taubira qui reconnaît la traite et l'esclavage en tant que crime contre l'humanité. Des élèves de plusieurs établissements de Guyane, d'où est originaire et élue Christiane Taubira, étaient les invités du jour pour lire des textes. Les élus de Mauche Communauté lancent un appel à projet en faveur des musiques actuelles. L'an dernier, sur 16 dossiers reçus, 13 avaient été retenus. Un nouvel appel a été lancé pour une enveloppe de 90 000 euros. Il est destiné à accompagner les festivals de musiques actuelles dans leur développement et leur structuration, les encourager dans leur transition et leurs innovations. Et les festivals retenus par les élus devront se dérouler d'ici au 30 avril 2027. En Loire-Atlantique, un troupeau de moutons va permettre d'entretenir une dune classée site naturel sensible. Un troupeau sera prochainement déployé sur la dune de Caudan au Pouliguen afin de préserver la richesse écologique du milieu et d'éviter une banalisation de la végétation. La présence des animaux permettra aussi de sensibiliser le public et les riverains aux enjeux de gestion durable des espaces naturels. Dans votre actualité également, le Conseil constitutionnel a censuré hier la suppression des zones à faible émission devant limiter les émissions de particules fines, mais aussi un assouplissement des règles contre l'artificialisation des sols. Une victoire pour le groupe écologiste à l'Assemblée qui dénonçait des attaques contre le droit de l'environnement. Un adversaire de taille pour le tennisman de la région d'Angers, Clément Tabur, à Roland-Garros. Le tirage au sort du tableau principal a eu lieu hier. Le Lambertois, joueur du Stade Nantais UC, va devoir affronter le numéro 1 mondial Yannick Sinner dès le premier tour. Grand soleil dès ce matin en Vendée, Loire-Atlantique et Maine-et-Loire. Aucun nuage en vue. Il fera 23 degrés à Saint-Fulgent, 20 degrés à Pornic et 22 degrés à Beaupréau. Bonne journée sur Sun et rendez-vous très vite pour un nouveau point sur l'actualité.

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1: Aujourd'hui, nous sommes le 22 mai et nous célébrons aussi la mémoire d'un grand footballeur qui nous vient de l'Irlande du Nord. Il s'agit de George Best. La personnalité du jour n'est autre que George Best. Best comme le meilleur joueur nord-irlandais de tous les temps, sans nul doute. Best aussi, car il n'a certainement pas son pareil aujourd'hui, ou peut-être que de bien pâles copies d'un personnage haut en couleur. Né le 22 mai 1946 dans des quartiers industriels de Belfast en Irlande du Nord, son amour du ballon rond est tout simplement hérité de son père. Et cette affection, mêlée à un talent certain, va lui ouvrir les portes du théâtre des rêves, Old Trafford, et cela assez rapidement. Encore adolescent, il est repéré et enrôlé par Manchester United. Il a alors à peine 15 ans. Deux ans plus tard, c'est en tant que professionnel chez les Red Devils qu'il va montrer l'étendue de son talent. Les rencontres s'enchaînent, comme les buts et les gestes techniques d'un génie extraordinaire dont il a le secret, un somptueux mélange qui va permettre à Manchester United de glaner deux titres de champion d'Angleterre et une coupe des clubs champions en 1968 avec George Best en son sein. Meilleur buteur du championnat anglais en 68 aussi, il est surtout élu Ballon d'Or la même année. L'idylle mancunienne de George Best s'arrête alors en 1974 sur une saison quasiment blanche. Mais au gré de son caractère facétieux, aimant les bons plaisirs de la vie, sa carrière s'y inscrira aussi. Plus question de performance, place plutôt à une certaine décadence. Sa carrière professionnelle s'arrête en 1984 au gré de nombreux voyages. Tabac, violence et alcool le mènent quant à eux à sa perte.

perte qui sera alors définitive. Un jour d'automne 2005, après une infection pulmonaire qui l'emporte, il avait 59 ans. Demain, on parlera de grosses balles oranges en compagnie d'une très grande internationale française de basket. Mais ce sera demain pour d'autres histoires d'un jour avec Mémoire Sport.

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0: C'est un chat, comment dire, qui est très particulier, il a son caractère et on ne peut pas l'obliger à manger quelque chose. Quand il ne veut pas, il ne veut pas. Il est très joueur, il aime beaucoup jouer, il m'a déjà griffé là, là, partout, il est très cocasse. Parfois, on n'est pas du tout d'accord, pas du tout. Alors, je me fâche, je l'ai privé de télévision deux fois déjà.
1: Frappe, frappe, petite main.
0: C'est quelqu'un qui a des insomnies quand même, alors il faut s'occuper de lui, il faut lui raconter des histoires avant qu'il s'endorme.
2: Je vais lui refaire un petit bavoir parce que celui-là en coton, je crois que ça lui donne des irritations.
1: Une cuillerée pour la maman.
2: Et maintenant, on va se brosser les dents et on va aller au dodo.
3: Chez Bon, pour nous aussi, votre chat est une personne à part entière.
2: Mais je vois pas pourquoi on aurait des enfants avec mon mari. Vous croyez pas qu'on est assez nombreux sur Terre comme ça? Reste. Hervé! Reste!

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1: Bonjour à tous.
0: Corinne,
1: la ville de Saint-Nazaire a commémoré l'abolition de l'esclavage hier. Une cérémonie s'est tenue face au monument de Jean-Claude Maillot, alors que l'on célèbre cette année aussi les 25 ans de la loi Taubira qui reconnaît la traite et l'esclavage en tant que crime contre l'humanité. Des élèves de plusieurs établissements de Guyane, d'où est originaire et élue Christiane Taubira, étaient les invités du jour pour lire des textes. Les élus de Mauche Communauté lancent un appel à projet en faveur des musiques actuelles. L'an dernier, sur 16 dossiers reçus, 13 avaient été retenus. Un nouvel appel a été lancé pour une enveloppe de 90 000 euros. Il est destiné à accompagner les festivals de musiques actuelles dans leur développement et leur structuration, les encourager dans leur transition et leurs innovations. Et les festivals retenus par les élus devront se dérouler d'ici au 30 avril 2027. En Loire-Atlantique, un troupeau de moutons va permettre d'entretenir une dune classée site naturel sensible. Un troupeau sera prochainement déployé sur la dune de Caudan au Pouliguen afin de préserver la richesse écologique du milieu et d'éviter une banalisation de la végétation. La présence des animaux permettra aussi de sensibiliser le public et les riverains aux enjeux de gestion durable des espaces naturels. Dans votre actualité également, le Conseil constitutionnel a censuré hier la suppression des zones à faible émission devant limiter les émissions de particules fines, mais aussi un assouplissement des règles contre l'artificialisation des sols. Une victoire pour le groupe écologiste à l'Assemblée qui dénonçait des attaques contre le droit de l'environnement. Un adversaire de taille pour le tennisman de la région d'Angers, Clément Tabur, à Roland-Garros. Le tirage au sort du tableau principal a eu lieu hier. Le Lambertois, joueur du Stade Nantais UC, va devoir affronter le numéro 1 mondial Yannick Sinner dès le premier tour. Grand soleil dès ce matin en Vendée, Loire-Atlantique et Maine-et-Loire. Aucun nuage en vue. Il fera 23 degrés à Saint-Fulgent, 20 degrés à Pornic et 22 degrés à Beaupréau. Bonne journée sur Seine et rendez-vous très vite pour un nouveau point sur l'actualité.

0: Bon, je m'en vais, mais on n'a aucune raison de dramatiser ce départ.
1: Bien sûr que non.
0: On sait qu'on peut se téléphoner, s'envoyer des mails ou...
1: On ne se fixe aucune règle.
0: Aucune. Alors, je vais t'embrasser pour la millionième fois et après, je t'irai à un de ces jours.

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3: 10h.

0: Vous savez que je dois remettre ma thèse en juin. J'ai bien peur qu'on soit jamais prêt à temps. Alors j'en ai discuté avec mon directeur de thèse, qui m'a dit que j'ai tout intérêt à la reporter, sinon on va droit dans le mur.
1: Mais tu risques pas de perdre ton poste à Pékin ?
2: Mais oui, ton poste à Pékin !
0: Je les ai déjà contactés, ils me gardent la place. Bon, c'est vrai que je suis plus un an prêt. Et risquer de tout gâcher maintenant alors que je suis dans la dernière ligne droite, ça serait vraiment trop bête. C'est...
1: Grosso modo, ça veut dire que ça repousse ta thèse d'un an et demi. Et qu'on va t'avoir encore à la maison pendant tout ce temps.
0: À moins que vous me supportiez plus.
2: Mais pas du tout, qu'est-ce que tu vas chercher? Alors on peut pas discuter, c'est tout de suite les grands mots.
0: Je plaisante,
2: moi. Non, mais c'est pas drôle.

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0: La comète mesure entre 6 et 9 kilomètres de large, alors elle...
1: C'est gros.
0: Elle endommagera toute notre planète. Pas qu'une seule maison.
2: La planète entière, alors. Et quand ça arrivera, est-ce qu'elle pourrait percuter une maison en particulier qui est sur la côte du New Jersey, celle de mon ex-femme? Oh, et ça m'arrangerait.
3: Qu'est-ce
2: ça
3: que peut vous se faire, vous pensez? Vous, Échelie, vous vous entendez à merveille, ça suffit, oui.
2: Écoutez, pour
3: non,
2: être franc...
3: ça suffit
2: d'accord,
3: maintenant.
2: Mais pour être franc, j'ai entièrement ce payé cette maison. Alors je trouve que
3: c'est
2: quand même...
3: Désolée, mais
1: excusez-moi.
3: Vous trouvez qu'on n'a pas été assez clair? On est en train d'essayer de vous dire que notre planète est sur le point d'être détruite.
2: D'accord.
3: Eh bien, en fait, c'est notre manière de faire ici, vous savez, on dédramatise les mauvaises nouvelles.
2: C'est vrai, ça aide à faire passer la pilule, je trouve. Et d'ailleurs, en parlant de pilule, demain, nous allons recevoir...
3: Peut-être que la destruction de l'intégralité de notre planète, c'est pas censé être fun. Peut-être même que c'est une information plutôt terrifiante et perturbante.
4: Oh non, s'il te plaît, fais pas ça.
3: Et que toutes les nuits, on devrait pleurer sans arriver à fermer l'œil. Vu qu'on est sûr, à 100%, qu'on va tous crever.
0: Hey, Kate.
3: Désolée.

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1: Bonjour à tous. L'association des maires ruraux se réunit demain à Masserac, en Loire-Atlantique. Elle y tiendra son assemblée générale. L'association s'est donnée comme mission de défendre la liberté municipale et de faire prendre en considération les problèmes spécifiques des communes rurales. Au bout de 5 années d'existence, une centaine de communes ont rejoint l'association. Un mégoton organisé demain en centre-ville de Saint-Nazaire. Pendant 1h30, à partir de 14h, les volontaires collecteront les mégots qui s'accumulent sur les sols entre la mairie, le paquebot et le ruban bleu pour éviter qu'ils ne contaminent l'environnement. Un seul mégot peut polluer jusqu'à 500 litres d'eau et leur dégradation dans l'environnement peut prendre jusqu'à 12 ans. De nombreux événements pour la Nuit des musées demain en Maine-et-Loire. Une nuit pour célébrer et rendre accessible la culture et l'art à travers l'Europe. Dès la fin d'après-midi à Angers, Cholet, Saumur, Parçay-les-Pins ou Fontevraud, une dizaine de musées ouvriront gratuitement leurs portes. Dans votre actualité également, la consommation de carburant en baisse en France. Elle a diminué de 14% entre le 1er et le 20 mai, selon les chiffres avancés ce matin par le ministre de l'économie Roland Lescure. Cette baisse survient après une diminution de la consommation de carburant de 11% déjà enregistrée en avril. 22 équipes U17 à l'affiche du 40e tournoi international de football à Rezé. 12 équipes masculines, dont 4 de pays étrangers, et 10 féminines s'affronteront pour succéder à Valenciennes et Le Havre. Match dès aujourd'hui jusqu'à dimanche. Le Cholet Pétanque Club organise, lui, les championnats régionaux des Pays de la Loire ce week-end. 288 joueurs et joueuses sont attendus au Boulodrome, à la clé des qualifications pour les championnats de France. Une Choletaise en lice, Laura Chevalier, en tête-à-tête féminin, ce sera dimanche. Grand soleil sur notre région cet après-midi. Prévoyez 30 degrés à La Ferrière, 27 degrés à Pornic et 29 degrés à Trélazé. Bonne journée sur Sun et rendez-vous très vite pour un nouveau point sur l'actualité.
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2: Midi 2 sur Sun, vous écoutez Sun Culture, votre rendez-vous qui donne la parole chaque semaine à des actrices du secteur culturel des Pays de la Loire. Aujourd'hui, je vous propose de découvrir un festival qui allie la culture sous tous ses aspects. Je parle du Festival de l'Apocalypse qui a lieu au Château d'Angers le 23 mai prochain dans le cadre de la Nuit européenne des musées. En entrée libre et gratuitement, il vous propose un programme riche avec une relecture de la tapisserie de l'Apocalypse par des artistes, une dégustation de vin, un DJ set, et si vous décidez de profiter aussi du off du festival le 22 mai au soir, vous pourrez aussi découvrir le vernissage d'une exposition ainsi que la projection d'un film. Je reçois aujourd'hui Léa Henry, alias la Petite Mourante, à l'origine de ce beau projet. Bonjour Léa, merci d'être avec nous.
3: Bonjour, merci de me recevoir.
2: Donc tu es une des personnes à l'origine de ce beau projet. Est-ce que tu peux nous expliquer comment est née l'idée de créer ce festival ?
3: Du coup, on est deux personnes. Il y a Paul Landry aussi, qui est en coprogrammation, qui lui est co-gérant du Cercle Rouge, qui est un bistrot de bar à vin naturel sur Angers, qui est un peu connu, parce que ça fait longtemps que ça existe.
2: Bien sûr.
3: Et comment c'est né? En fait, moi, j'ai travaillé pendant 4 ans au lieu unique avant d'arriver sur Angers. Et il y avait déjà eu 2 éditions avant le Covid du Festival de l'Apocalypse, qui était une coproduction entre le lieu unique et le château. Et l'idée, c'était déjà de retravailler donc sur les tapisseries. Je crois qu'il y avait des concerts qui étaient devant. Il y avait aussi des rencontres, des conférences qui étaient au lieu unique. Enfin, ça se passait sur les 2 lieux. Et je trouvais que la proposition était intéressante. Et puis moi, je suis pas angevine, mais en tout cas, j'ai fait mes études ici. Donc, c'est les tapisseries, une œuvre qui m'a suivie, on va dire. Et du coup, en arrivant donc sur Angers, j'ai rencontré donc les gens du Cercle Rouge, et notamment donc la personne qui tient le bistrot avec Paul. C'est Joseph Moss, du domaine Moss, qui est un des premiers domaines en vin nat dans la région. Et en discutant avec lui, il me disait « Ah, ce serait trop marrant de faire une cuvée de l'Apocalypse » qui rejouerait, en fait, dans les étiquettes, les tapisseries. Donc, on est parti là-dessus. Puis, en fait, je me suis dit « Mais il faut aller voir le château. » Et de fil en aiguille, on s'est dit « Mais en fait, il y a dans les tapisseries toute une préoccupation liée à l'Apocalypse venant du ciel. » donc qui résonne quand même avec les bouleversements climatiques et ce que vivent actuellement aussi les vignerons dans leur pratique, quoi. Donc on s'est dit, ah, peut-être qu'on peut tisser quelque chose. Donc j'ai été toquée comme ça au château, qui finalement était partant pour le projet. Et donc on a bricolé un festival qui lie le vin avec des performances de dessin. Et puis à l'origine, il y avait une idée de faire quelque chose de plus large. Et puis on s'est dit, pour la première année, pour l'année test, on va réduire un peu la voilure. On voulait faire un mois de festival d'Apocalypse.
2: Ah oui, quand même.
3: Oui. Donc il y a plein de choses qui ont été mises de côté, mais qui seront certainement réutilisées un jour. Voilà.
2: D'accord, mais c'est vrai que c'est intéressant parce que du coup, ça entremêle énormément de domaines différents. Là, en l'occurrence, tu parlais aussi justement de cette actualité. Comment est-ce que tu relierais l'Apocalypse justement avec notre période actuelle ?
3: Bah, par rapport justement, donc cette œuvre-là, en fait, elle dépeint un monde qui est en devenir, enfin qui est la fin d'un monde pour le renouveau. L'Apocalypse, ça veut dire ça. Et c'est un peu ce qu'on peut se poser comme question par rapport à aujourd'hui. Comment réinventer en fait un futur désirable aussi, quoi. Et je trouvais ça. Enfin, moi, dans mon travail personnel aussi, ce que je suis dessinatrice, c'est quelque chose qui m'intéresse toujours, une relecture d'œuvres plutôt moyenâgeuses, pour le coup, avec un éclairage contemporain. Et je trouvais ça intéressant de convoquer, du coup, cette œuvre-là qui serait un peu, finalement, presque la première bande dessinée à grande échelle, quoi, pour parler des pratiques liées à la terre, aux gestes, aujourd'hui, quoi.
2: Et du coup, dans le concret, comment est-ce que vous avez réfléchi justement cette transposition d'une œuvre médiévale en œuvre contemporaine finalement ?
3: Bah, on s'est dit, en fait, dans les tapisseries, il y en a, enfin, les Angevins doivent le savoir, mais il y a des parts manquantes à travers l'histoire. Cette œuvre, en fait, elle a été, à la base, c'était une très grande pièce et qui a été ensuite découpée. Et il y a des parties qui ont été perdues parce qu'elle est tombée en désuétude. Donc, ça a servi à, je crois, dans les écuries, enfin, des trucs assez dingues. Donc, il y a des parts manquantes de cette œuvre-là. Donc, c'est-à-dire des tableaux carrément qui manquent ou parfois juste des fragments. Et on s'est dit, tiens, ce serait intéressant de faire intervenir des artistes avec leur propre univers, leur propre lecture de ça, et les inviter à refaire la part manquante. Comme si, en fait, le patrimoine, c'était quelque chose de vivant, qu'on pouvait réécrire, redessiner, relire, avec des choses tout à fait contemporaines. J'aime bien l'idée que le patrimoine, ce soit pas juste une carte postale figée, en fait. Voilà.
2: C'est vrai que c'est tout à fait intéressant. Ça permet de faire vivre le patrimoine à travers un prisme beaucoup plus actuel et de toucher les gens finalement d'une nouvelle manière. Pour nous parler du festival un petit peu plus concrètement, est-ce que tu peux nous expliquer ce qui va se passer pendant ces deux soirées ?
3: Oui, tout à fait. Donc, comme tu l'as dit, là, le 22, il y a une sorte de préquel de l'Apocalypse. Donc, avec une projection d'un film de zombies, on va dire, mais qui est un film français qui s'appelle La nuit a dévoré le monde aux 400 coups. Et avant ça, on a travaillé avec la super librairie Myriagone, qui est tenue par Andreas Lemaire. En fait, sur le 23, il y a une performance dessinée. Il y a un des artistes qui vient d'assez loin, qui vient en Espagne, qui s'appelle Frédéric Cochet, qui a lui-même travaillé sur les tapisseries dans une bande dessinée qui s'appelle L'Almageste, où il y a des références comme ça à l'Apocalypse. Et donc, on a invité Frédéric Cochet, et je savais qu'André adorait son travail, donc je lui ai proposé de monter une petite exposition à la librairie. Et lui, il mène à chaque fois des rencontres, donc il y aura aussi une rencontre avec Frédéric à 19h, suivie ensuite de la projection. Et pour le 23, donc c'est à partir de 19h, on commence tout de suite avec la dégustation donc de la cuvée de l'Apocalypse par le domaine Moss.
2: La fameuse.
3: Et en fait, moi, j'ai dessiné six étiquettes qui rejouent donc les tapisseries. Et l'idée, c'est que si les gens aiment le vin, ils achètent une bouteille ou plus. Et ensuite, il y a tout un atelier où on personnalise sa bouteille. Donc, on choisit son étiquette. On cire la bouteille, donc on apprend aussi à cirer, et on a créé aussi un seau de l'Apocalypse, donc on vient à poser le seau. Voilà, donc c'est une cuvée qui est en édition limitée, il y a, je crois, c'est 200 bouteilles de possibles.
2: Donc il faut faire vite.
3: Oui, tout à fait. Donc ça, c'est, on va dire, la première activité. Et tout en même temps, il y a donc la performance dans la galerie qui commence avec 4 artistes, donc Frédéric Cochin, dont je parlais tout à l'heure. Et ensuite, ça va être 3 artistes nantais. Il y a Juliette Barbanègre, qui est qui a fait beaucoup de livres jeunesse, mais qui se réoriente plutôt sur un côté plasticienne ces dernières années. Il y a Guillaume Caro, qui est un artiste aussi pareil, qui vient de la bande dessinée, mais qui travaille en mise en scène. Enfin, il a un travail polymorphe, quoi. Et qui est habitué à faire de la performance aussi dessinée. Et Quentin Masse, qui pour le coup, lui, est en juin, à la base, qui a fait ses études à Bruxelles. Et c'est drôle parce que son mémoire de fin d'études était... l'idée, c'était de faire une bande dessinée sur les tapisseries de l'Apocalypse. C'est une œuvre qu'il connaît par cœur, en fait.
2: C'est génial!
3: Et je ne le savais pas en l'invitant, donc très contente de ça. Donc, dans la galerie, ils seront tous les 4, 2 en grand format et 2 en petit format vidéo projeté, donc à réaliser la part manquante dont je parlais tout à l'heure. Donc ça, c'est de 19h à 22h, et au hasard des déambulations, on va dire, on a invité un jeune artiste angevin, Louis Jarry, qui lui aussi a travaillé sur l'Apocalypse, mais autour de performances avec des grandes marionnettes, des 4 cavaliers. Et donc, on va pouvoir voir ces marionnettes se balader comme un espèce de carnaval aussi moyenâgeux, quelque chose d'assez étrange, d'assez effrayant aussi.
2: C'est super intéressant parce que tous ces axes, finalement, parlent de la même thématique, mais d'une manière tellement différente.
3: Enfin, les artistes locaux sont quand même très inspirés par cette œuvre-là. C'est difficile de passer à côté.
2: Forcément.
3: Et suite à ça, donc il y a le DJ set dans la cour seigneuriale du château, donc de 22h à minuit, par DJ Aimé, qui est aussi un DJ qui s'intéresse à tout ce qui va être musique traditionnelle, musique de trance. Voilà. Et dans la cour, donc sur tout le long de la soirée, on a invité Rémi du restaurant Chez Rémi, que pareil les Angevins connaissent bien, à proposer des plats donc qui sont dans la thématique. Et puis, bah évidemment, le Cercle Rouge qui sera là pour assurer son bar avec un cocktail signature de l'Apocalypse.
2: Et toi, finalement, concrètement, quel est ton rôle dans cette aventure ?
3: Ben, un peu tout. C'est-à-dire, donc, moi, j'ai fait toute la partie graphique avec les étiquettes, les déclinaisons, l'affiche que vous avez peut-être croisée dans la rue. Et puis, ben, la programmation artistique, on gère aussi... parce qu'en fait, le château nous accueille, on va dire, et c'est un partenaire aussi en termes d'administratif. Mais ils nous ont vraiment laissé la main sur tout ce qui a été ensuite de mener à bien ce festival, quoi.
2: C'est vraiment un beau partenariat entre vous, c'est super.
3: Ouais, ouais. Et vraiment, avec Paul, on est tous les deux à la base à mener, on va dire, de front tout cet événement.
2: Voilà. Et qu'est-ce que tu dirais qui est le plus difficile justement dans la mise en place, dans la création d'un festival comme celui-ci ?
3: Bah, ça va être d'aller voir le château, c'est un super terrain de jeu, c'est un peu impressionnant quand même, et qui dit justement monument national, il y a aussi toutes les problématiques liées à ça, de choses qu'on peut faire, pas faire... De l'organisation aussi d'une structure, comment on travaille avec les équipes. Voilà, c'est vrai que moi, j'étais habituée plutôt à organiser des événements sous forme associative. Donc, c'est pas les mêmes fonctionnements. Donc, après, voilà, faut trouver la manière de que ça matche, quoi.
2: Oui, finalement, ça s'est bien passé.
3: Oui, oui.
2: Oui, super. Pour terminer, est-ce qu'il y a un détail du festival que peu de gens vont remarquer, mais qui compte beaucoup pour toi ?
3: Eh ben, vous verrez qu'il y a des gens qui portent un t-shirt rouge avec un cavalier de l'Apocalypse, c'est marqué équipe de l'Apocalypse, ce sont les bénévoles du festival, qui sont 17, je crois, ou 18, plus exactement le nombre, il y en a qui se rajoutent un peu, qui sont d'un mélange de copains et de personnes qui ont répondu présent pour nous aider à mener à bien l'événement et sans qui ça pourrait pas le faire. Voilà.
2: Merci beaucoup à eux. Merci infiniment Léa pour cette belle découverte. Donc je le rappelle, le Festival de l'Apocalypse a lieu le 23 mai au Château d'Angers avec un off dès le 22 mai dans la ville d'Angers. Le festival est en entrée libre, gratuitement, en dehors de la restauration et de la projection aux 400 coups. Profitez de cette belle nuit de mai pour vous plonger dans la beauté de l'Apocalypse. Et toutes les infos sont à retrouver sur le site du Château d'Angers, sur les réseaux du Cercle Rouge et de la Petite Mourante, ainsi que sur MySun. On se retrouve très vite pour une nouvelle émission de Sun Culture. À bientôt.
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4: Bonjour à tous. L'association des maires ruraux se réunit demain à Masserac en Loire-Atlantique. Elle y tiendra son assemblée générale. L'association s'est donnée comme mission de défendre la liberté municipale et de faire prendre en considération les problèmes spécifiques des communes rurales. Au bout de 5 années d'existence, une centaine de communes ont rejoint l'association. Un mégoton organisé demain en centre-ville de Saint-Nazaire. Pendant 1h30, à partir de 14h, les volontaires collecteront les mégots qui s'accumulent sur les sols entre la mairie, le paquebot et le ruban bleu pour éviter qu'ils ne contaminent l'environnement. Un seul mégot peut polluer jusqu'à 500 litres d'eau et leur dégradation dans l'environnement peut prendre jusqu'à 12 ans. De nombreux événements pour la Nuit des musées demain en Maine-et-Loire. Une nuit pour célébrer et rendre accessible la culture et l'art à travers l'Europe. Dès la fin d'après-midi à Angers, Cholet, Saumur, Parçay-les-Pins ou Fontevraud, une dizaine de musées ouvriront gratuitement leurs portes. Dans votre actualité également, la consommation de carburant en baisse en France. Elle a diminué de 14% entre le 1er et le 20 mai, selon les chiffres avancés ce matin par le ministre de l'économie Roland Lescure. Cette baisse survient après une diminution de la consommation de carburant de 11% déjà enregistrée en avril. 22 équipes U17 à l'affiche du 40e tournoi international de football à Rezé. 12 équipes masculines, dont 4 de pays étrangers, et 10 féminines s'affronteront pour succéder à Valenciennes et Le Havre. Match dès aujourd'hui jusqu'à dimanche. Le Cholet Pétanque Club organise, lui, les championnats régionaux des Pays de la Loire ce week-end. 288 joueurs et joueuses sont attendus au Boulodrome, à la clé des qualifications pour les championnats de France. Une Choletaise en lice, Laura Chevalier en tête à tête féminin, ce sera dimanche. Grand soleil sur notre région cet après-midi, prévoyez 30 degrés à La Ferrière, 27 degrés à Pornic et 29 degrés à Trélazé. Bonne journée sur Sun et rendez-vous très vite pour un nouveau point sur l'actualité.

0: Alors d'après vous, c'est mes parents qui m'ont rejeté dans le vide d'ordure.
1: Vous savez, vos parents se détestaient, c'est vous qui avez trinqué, c'est classique.
0: Des milliardaires américains qui disparaissent en abandonnant leur enfant, t'as pas trouvé ça bizarre, toi, hein?
1: Quoi?
0: Et les enlèvements, ça n'existe pas, les enlèvements? Hein?
1: Un enlèvement?
0: Les enlèvements.
1: Ah oui. Oui, c'est possible. Non, maintenant que vous me le dites, oui. Il me semble bien qu'il y a eu des choses suspectes avec vos parents. Non, mais ça me paraissait bizarre, moi aussi, parce qu'ils tenaient drôlement à vous, hein.
0: Me prends pas pour un con non plus, hein.

0: Écoutez ça, attention.
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3: Dis donc, maman, je t'amène une petite surprise.
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1: Bonjour à tous. L'association des maires ruraux se réunit demain à Masserac, en Loire-Atlantique. Elle y tiendra son assemblée générale. L'association s'est donnée comme mission de défendre la liberté municipale et de faire prendre en considération les problèmes spécifiques des communes rurales. Au bout de 5 années d'existence, une centaine de communes ont rejoint l'association. Un mégoton organisé demain en centre-ville de Saint-Nazaire. Pendant 1h30, à partir de 14h, les volontaires collecteront les mégots qui s'accumulent sur les sols entre la mairie, le paquebot et le ruban bleu pour éviter qu'ils ne contaminent l'environnement. Un seul mégot peut polluer jusqu'à 500 litres d'eau et leur dégradation dans l'environnement peut prendre jusqu'à 12 ans. De nombreux événements pour la Nuit des musées demain en Maine-et-Loire. Une nuit pour célébrer et rendre accessible la culture et l'art à travers l'Europe. Dès la fin d'après-midi à Angers, Cholet, Saumur, Parçay-les-Pins ou Fontevraud, une dizaine de musées ouvriront gratuitement leurs portes. Dans votre actualité également, la consommation de carburant en baisse en France. Elle a diminué de 14% entre le 1er et le 20 mai, selon les chiffres avancés ce matin par le ministre de l'économie Roland Lescure. Cette baisse survient après une diminution de la consommation de carburant de 11% déjà enregistrée en avril. 22 équipes U17 à l'affiche du 40e tournoi international de football à Rezé. 12 équipes masculines, dont 4 de pays étrangers, et 10 féminines s'affronteront pour succéder à Valenciennes et Le Havre. Match dès aujourd'hui jusqu'à dimanche. Le Cholet Pétanque Club organise, lui, les championnats régionaux des Pays de la Loire ce week-end. 288 joueurs et joueuses sont attendus au Boulodrome, à la clé des qualifications pour les championnats de France. Une Choletaise en lice, Laura Chevalier, en tête-à-tête féminin, ce sera dimanche. Grand soleil sur notre région cet après-midi. Prévoyez 30 degrés à La Ferrière, 27 degrés à Pornic et 29 degrés à Trélazé. Bonne journée sur Sun et rendez-vous très vite pour un nouveau point sur l'actualité.

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0: Il y a un problème avec les manouches ou les gitans.
1: Qu'est-ce que tu fous le poulet? Il va te faire voir.
0: On comprend pas grand-chose à ce qu'il raconte.
1: Ah, t'es Tommy? Tu vas parler à la caravane?
2: Monsieur O'Neill.
1: Ah, arrête ta connerie. Appelle-moi Mickey.
0: Il bouffe les mots. Il parle mal.
2: Ça va bien?
1: Ouais, le temps est doux et puis ça a beaucoup à ici, tu sais.
0: Bref, le plus souvent, c'est du charabia.
1: Ouh, putain, l'enculé. Regardez la taille de ce type. Et tu mesures quoi? Hey, môme, combien qu'il fait?
3: C'est une montagne, c'est sûr.
1: Emma! Ah, comment est ma star, celui-là? Il fait de la boxe, hein, de temps en temps, hein? T'as tout la boxe, ça.
4: Arrête tes bêtises, Mickey. Ils veulent pas boire un verre?
2: Oh, je tuerais bien pour une bière.
4: Il y a personne qui tuera personne ici, c'est moi qui le dis.
1: Eh, tu vas dire, il est battu, toi? Eh, viens boire, t'es gros.
4: Sois pas idiot, Mickey. Faut leur offrir une boisson d'homme.
1: Oh! Oh! Eh, tu es appelé.

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1: Bonjour, bonjour à toutes et tous. C'est d'abord prudence sur les routes pour ce début d'un nouveau week-end prolongé. C'est rouge pour les départs et orange pour les retours ce vendredi. Et dans la région, Bison Futé prévoit une circulation difficile sur la 11 pour rejoindre Angers et entre Nantes et le sud Bretagne jusque dans la soirée. Une marche des fiertés à Anceny ce samedi, la 5e édition organisée par l'association ESAC qui aura lieu à partir de 15h30. Un village associatif sera en place dès la mi-journée demain à l'espace Landrin. À Angers, la marche des fiertés, ce sera le week-end prochain, celle de Cholet le 7 juin et à Nantes le 13 juin. Ce rendez-vous demain à Angers, c'est la fête de la nature au lac de Maine. De nombreuses animations gratuites sont prévues tout au long de la journée et un village nature sera installé sur l'esplanade. Pour cette édition, ce sont les sols qui sont mis à l'honneur avec l'accueil du festival européen Sol et Art. La préfecture de Vendée interdit la consommation de protoxyde d'azote pendant tout l'été. Un arrêté est en place depuis mercredi et jusqu'au 14 septembre inclus pour interdire dans l'espace public ce gaz hilarant souvent détourné par les jeunes et dangereux. Dans l'actu également, Bruxelles dit oui aux aides françaises pour les pêcheurs. La Commission européenne a validé les 13 millions d'euros de soutien au secteur, évoquant une mesure nécessaire et proportionnée. Ça doit faire baisser le prix du litre de carburant pour les bateaux de pêche fortement impactés par la guerre au Moyen-Orient. Et puis J-1 avant le grand soir pour le HBC. Les handballeurs nantais ont rendez-vous demain à Paris pour la finale de la Coupe de France. C'est contre Montpellier à 19h30 et plus de 2000 supporters nantais sont attendus à l'Accor Arena. Le HBC pourrait remporter sa 4e Coupe de France. Le temps pour finir, pas de changement, ça reste estival pendant tout le week-end. Ce sera bien ensoleillé tout au long de la journée demain avec déjà entre 24 et 27 degrés le matin et partout plus de 30 degrés attendus dans l'après-midi localement jusqu'à 33. Bonne fin de journée sur Sun et rendez-vous très vite pour un nouveau point sur l'actualité.

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1: Bonsoir à toutes et tous. Il y a du monde sur les routes pour ce début de week-end prolongé. C'est rouge pour les départs et orange pour les retours. Et dans la région, Bison Futé prévoit une circulation difficile sur la 11 pour rejoindre Angers et entre Nantes et le Sud-Bretagne jusque dans la soirée. Une marche des fiertés à Ancenis ce samedi, la 5e édition organisée par l'association ESAC qui aura lieu à partir de 15h30. Un village associatif sera en place dès la mi-journée demain à l'espace Landrin. À Angers, la marche des fiertés, ce sera le week-end prochain, celle de Cholet le 7 juin et à Nantes le 13 juin. Ce rendez-vous demain à Angers, c'est la fête de la nature au lac de Maine. De nombreuses animations gratuites sont prévues tout au long de la journée et un village nature sera installé sur l'esplanade. Pour cette édition, ce sont les sols qui sont mis à l'honneur avec l'accueil du festival européen Sol et Art. La préfecture de Vendée interdit la consommation de protoxyde d'azote pendant tout l'été. Un arrêté est en place depuis mercredi et jusqu'au 14 septembre inclus pour interdire dans l'espace public ce gaz hilarant souvent détourné par les jeunes et dangereux. Dans l'actu également, Bruxelles dit oui aux aides françaises pour les pêcheurs. La Commission européenne a validé les 13 millions d'euros de soutien au secteur, évoquant une mesure nécessaire et proportionnée. Ça doit faire baisser le prix du litre de carburant pour les bateaux de pêche fortement impactés par la guerre au Moyen-Orient. Et puis J-1 avant le grand soir pour le HBC. Les handballeurs nantais ont rendez-vous demain à Paris pour la finale de la Coupe de France. C'est contre Montpellier à 19h30 et plus de 2000 supporters nantais sont attendus à l'Accor Arena. Le HBC pourrait remporter sa 4e Coupe de France. Le temps pour finir, pas de changement, ça reste estival pendant tout le week-end. Ce sera bien ensoleillé tout au long de la journée demain avec déjà entre 24 et 27 degrés le matin et partout plus de 30 degrés attendus dans l'après-midi, localement jusqu'à 33. Bonne fin de journée sur Sun et rendez-vous très vite pour un nouveau point sur l'actualité.

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1: Bonjour, je suis ravie de partager avec vous de courts textes que j'ai dénichés au gré du temps et des lieux. Je les lis tels quels, sans les réécrire, sans les expliquer. Aujourd'hui, j'ai trouvé une carte postale rédigée en Vendée en 1978. Écoutons ce qu'elle raconte. Saint-Jean-de-Mont, le 16 juillet 1978. Simone, merci beaucoup pour ton coup de téléphone. Tes petites nièces sont vraiment dynamiques. D'après ce que je vois, tu souffres toujours. D'ici quelques jours, ça ira mieux. Samuel a acheté un bateau pneumatique. C'est formidable. Nous avons passé des heures sur l'eau. Pour libérer notre place où nous sommes actuellement à Saint-Jean-de-Mont, il faut quitter Nantes à 9h30. Peux-tu être prête pour 9h, 9h15? Si tu as reçu ma carte, téléphone-moi. Je t'embrasse. Ta maman et Samuel qui fait de même. Ces mots n'étaient pas les miens, mais je les ai lus pour qu'ils continuent d'exister. À bientôt.
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2: Pas forcément fan de western, mais assez de Lucky Luke, j'avoue ce plaisir coupable que j'avais enfant à attendre la punition des méchants ou des frères Dalton à la fin des albums, avec cette image du goudron qui recouvre les corps et sur lequel viennent se coller les plumes. Du goudron et des plumes donc, c'est ce qu'on retrouve sur la magnifique pochette de l'album Traum und Existence du duo Compromat, composé de Rebecca Warrior et Vitalik et sorti en 2019. Sur cette pochette, on trouve une photo au noir et blanc contrasté, deux silhouettes habillées de chemise blanche, cravate noire, la tête recouverte de goudron et de plumes, des lunettes rondes blanches, le tout devant des stores austères fermés. Une marge blanche accueille le nom du groupe et le titre de l'album dans une typographie avec sérif d'inspiration cyrillique. Compromat voit le jour en 2018 sur une proposition de Pascal Arbez-Nicolas alias Vitalik à son amie Julia Lanoé alias Rebecca Warrior. Il lui propose cette collaboration mais également d'écrire en allemand. Le projet la séduit et elle embarque dans l'aventure. Changer de langue, c'est comme réapprendre un nouvel instrument, déclare-t-elle. L'album n'est pas fini d'enregistrer quand le duo contacte Erwan Fichou et Théo Mercier pour imaginer la pochette. L'un, Erwan, est photographe, le second, Théo, est plasticien. Seule certitude, le nom du groupe, Compromat donc, qui renvoie à une ancienne méthode des services secrets soviétiques au temps de la guerre froide, usant du chantage via la publication de dossiers compromettants. Pour le reste, le groupe laisse carte blanche aux deux hommes, précisant simplement qu'ils souhaitent que la visuelle ait une dimension surréaliste. Les deux artistes ont alors assez rapidement l'idée de, je cite, « mettre au banc de la société les deux musiciens », comme il explique au journal Libération. Erwan Fichou explique « ce sont autant des otages que des criminels ou des bureaucrates ». Reste à convaincre les deux musiciens, car si l'idée les séduit intuitivement, ils s'inquiètent tout de même de la réalisation de cette image, sachant qu'Erwan Fichou et Théo Mercier ne s'autorisent aucune post-production, pardon, ni trucage. La question est donc, comment donner cet effet de goudron et plume sans pour autant enduire les deux musiciens de goudron? Le photographe explique... Après quelques essais infructueux avec de l'argile, nous avons trouvé un lubrifiant qu'on a teinté pour obtenir la bonne couleur et un effet de matière. Les plumes viennent de la couturière préférée de Théo, dans le quartier du Sacré-Cœur, un mélange d'oie et de canard. On a envisagé d'enduire leur corps entier, mais c'était un peu laborieux, alors on a pensé à ce plan B de la chemise blanche et de la cravate, donnant une esthétique années 80, avec les stores fermés derrière, comme dans le bureau d'un détective privé. Les lunettes, enfin, amènent ce côté étrange et la puissance du flash suffit à les rendre parfaitement blanches. Ainsi, les deux membres de Compromat disparaissent derrière ce dispositif, laissant place à une ambiance entre bande dessinée et polar. La réalisation de cette pochette est d'une grande maîtrise technique, certes, mais elle porte aussi en elle une grande part d'imaginaire, d'humour et de dérision. On se quitte en écoutant Niman, que je dédicace à mon amie Clochette, qui m'a fait découvrir le magnifique livre de Rebecca Warrior, Toutes les

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1: Bonsoir à toutes et tous. Il y a du monde sur les routes pour ce début de week-end prolongé. C'est rouge pour les départs et orange pour les retours. Et dans la région, Bison Futé prévoit une circulation difficile sur la 11 pour rejoindre Angers et entre Nantes et le Sud-Bretagne jusque dans la soirée. Une marche des fiertés à Anceny ce samedi, la 5e édition organisée par l'association ESAC qui aura lieu à partir de 15h30. Un village associatif sera en place dès la mi-journée demain à l'espace Landrin. À Angers, la marche des fiertés, ce sera le week-end prochain, celle de Cholet le 7 juin et à Nantes le 13 juin. Ce rendez-vous demain à Angers, c'est la fête de la nature au lac de Maine. De nombreuses animations gratuites sont prévues tout au long de la journée et un village nature sera installé sur l'esplanade. Pour cette édition, ce sont les sols qui sont mis à l'honneur avec l'accueil du festival européen Sol et Art. La préfecture de Vendée interdit la consommation de protoxyde d'azote pendant tout l'été. Un arrêté est en place depuis mercredi et jusqu'au 14 septembre inclus pour interdire dans l'espace public ce gaz hilarant souvent détourné par les jeunes et dangereux. Dans l'actu également, Bruxelles dit oui aux aides françaises pour les pêcheurs. La Commission européenne a validé les 13 millions d'euros de soutien au secteur, évoquant une mesure nécessaire et proportionnée. Ça doit faire baisser le prix du litre de carburant pour les bateaux de pêche, fortement impactés par la guerre au Moyen-Orient. Et puis J-1 avant le grand soir pour le HBC. Les handballeurs nantais ont rendez-vous demain à Paris pour la finale de la Coupe de France. C'est contre Montpellier à 19h30 et plus de 2000 supporters nantais sont attendus à l'Accor Arena. Le HBC pourrait remporter sa 4e Coupe de France. Le temps pour finir, pas de changement, ça reste estival pendant tout le week-end. Ce sera bien ensoleillé tout au long de la journée demain avec déjà entre 24 et 27 degrés le matin et partout plus de 30 degrés attendus dans l'après-midi localement jusqu'à 33. Bonne fin de journée sur Sun et rendez-vous très vite pour un nouveau point sur l'actualité.

0: est, je l'ai trouvé.
1: Quoi?
0: Une vraie rousse.
1: Oh.
0: Regarde. Elle s'appelle Rana. Dis-lui bonjour.
2: Mamé, mamé, mamé, ça y est, ils sont tous prêts. Oui.
0: C'est...

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1: Bonsoir à toutes et tous. Il y a du monde sur les routes pour ce début de week-end prolongé. C'est rouge pour les départs et orange pour les retours. Et dans la région, Bison Futé prévoit une circulation difficile sur la 11 pour rejoindre Angers et entre Nantes et le Sud-Bretagne jusque dans la soirée. Une marche des fiertés à Anceny ce samedi, la 5e édition organisée par l'association ESAC qui aura lieu à partir de 15h30. Un village associatif sera en place dès la mi-journée demain à l'espace Landrin. À Angers, la marche des fiertés, ce sera le week-end prochain, celle de Cholet le 7 juin et à Nantes le 13 juin. Ce rendez-vous demain à Angers, c'est la fête de la nature au lac de Maine. De nombreuses animations gratuites sont prévues tout au long de la journée et un village nature sera installé sur l'esplanade. Pour cette édition, ce sont les sols qui sont mis à l'honneur avec l'accueil du festival européen Sol et Art. La préfecture de Vendée interdit la consommation de protoxyde d'azote pendant tout l'été. Un arrêté est en place depuis mercredi et jusqu'au 14 septembre inclus pour interdire dans l'espace public ce gaz hilarant souvent détourné par les jeunes et dangereux. Dans l'actu également, Bruxelles dit oui aux aides françaises pour les pêcheurs. La Commission européenne a validé les 13 millions d'euros de soutien au secteur, évoquant une mesure nécessaire et proportionnée. Ça doit faire baisser le prix du litre de carburant pour les bateaux de pêche fortement impactés par la guerre au Moyen-Orient. Et puis J-1 avant le grand soir pour le HBC. Les handballeurs nantais ont rendez-vous demain à Paris pour la finale de la Coupe de France. C'est contre Montpellier à 19h30 et plus de 2000 supporters nantais sont attendus à l'Accor Arena. Le HBC pourrait remporter sa 4e Coupe de France. Le temps pour finir, pas de changement, ça reste estival pendant tout le week-end. Ce sera bien ensoleillé tout au long de la journée demain avec déjà entre 24 et 27 degrés le matin et partout plus de 30 degrés attendus dans l'après-midi, localement jusqu'à 33. Bonne fin de journée sur Sun et rendez-vous très vite pour un nouveau point sur l'actualité.

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1: Amoureuse de musique, amoureux de mélodie, chercheuse de son, digueur d'anecdotes, bonsoir! Vous êtes branchés d'une manière ou d'une autre à l'excellente radio associative Sun. Nous sommes les Vinyliques Anonymes et une fois de plus, nous allons partager une heure de thérapie musicale. À mi-chemin entre le masque et la plume et le hit machine. Vous vous souvenez, l'émission présentée par Charlie et Lulu?
2: Non, on n'a pas ton âge, Raph.
1: Non, pardon, excusez-moi, je m'égare. Ce n'est pas le sujet. Pour piloter cette émission musicale et vous embarquer vers un week-end génial, nous avons en régie ce soir Gaël accompagné de Magali. Salut tous les deux.
3: Salut.
4: On est là.
1: Ils sont là dans les studios. On est quelques-uns ce soir aussi. Nous avons un invité spécial. C'est Gilda. C'est pas la première fois que tu viens, mais bon retour à toi dans ces studios. Tu vas t'occuper de la première chronique dans quelques minutes. Salut Gilda.
5: Salut tout le monde. Bonjour aux éditeurs de Sun et des Vinyliques.
1: De quoi vas-tu nous parler pendant cette chronique, Gilda, ce soir ?
5: Eh bien, ce soir, je vais vous parler d'une vieille recette traditionnelle flamande, le fameux popcorn belge, une délicieuse sucrerie du siècle dernier.
1: Ah, et on est gourmand ici.
2: Ça met l'eau à la bouche, en tout cas.
1: De mon côté, je m'occuperai de la deuxième chronique, c'est dans une grosse demi-heure. Ce soir, je vous parle d'un groupe électropop que j'ai découvert sur Énergie. Voilà deux phrases que je n'aurais jamais pensé dire sur cette antenne, mais c'est ça aussi, les Vinyliques Anonymes. Le troisième larron qui a apporté des disques ce soir, c'est Newen, et tu t'occupes du fil rouge. Salut mec.
2: Salut, salut à toutes, salut à tous. Bah, et comme d'hab, ravi d'être ici. Hein. Bon, on est un peu à la maison, hein, là, je vais pas trop m'en plaindre. Et alors c'est marrant, Vinyliques Anonymes, je démarre mon fil rouge, là, on est bon?
1: Ah bah ouais, c'est okay, parti, ouais. On t'écoute.
2: Il y a un espèce de syndrome, d'ailleurs on appelle le syndrome vinilicum anonymous dans le milieu. En fait, on a, pour les auditeurs, auditrices qui nous écoutent, on est un petit peu, entre guillemets, tous spécialistes d'un style. Bon voilà, on va pas se mentir, Raph, t'es quand même bien branché, reggae, Jamaïque, Amérique du Sud. Moi je suis plutôt jazz, hip-hop, Gels, pareil, il est hip-hop.
4: Yo, bang bang.
2: Et du coup, moi en fait, plus j'avance dans ces missions, plus j'ai un peu ce syndrome de me dire, bah, il faut que je chronique quelque chose qui ne soit pas un peu ma marque de fabrique, quoi. Et du coup, me forcer à faire d'autres choses. Et donc là, bah, je me suis dit, bah, finalement, non, voilà, moi j'aime bien le jazz.
1: Enfin, mais tous les Spice Girls qu'on a entendus il y a quelques semaines.
2: J'ai fait une chronique sur les Spice Girls.
4: Tout ça pour dire que le mec fait encore du jazz ce soir. Ouais, voilà.
2: Alors, oui, non. Alors, est-ce que vous connaissez le Soudanese Jazz?
1: Non.
2: Autour de la table.
4: Bon, non, je suis pas un spécialiste.
2: On en a parlé off un petit peu. Bah, Soudan, ouais, pas très loin. Pas très loin de l'Égypte aussi. Alors avant toute chose, je tenais à citer quelques sources que j'ai utilisées pour préparer ce fil rouge, notamment le très bon magazine musical Pan African Music, que vous devez connaître, appelé PAM, P-A-M. Excellent, je vous invite vraiment à aller checker, hyper intéressant, que ce soit concernant l'histoire des musiques africaines ou bien même des nouvelles sorties et des projets à venir. Hyper bien. Je tenais aussi à citer le label Habibi Funk, et j'en place une d'ailleurs pour le poteau Alban qui est pas là ce soir, mais avec son projet Shakshuka qui est vraiment, lui, ça, là je parlais des gens un peu spécialistes de style, lui clairement, voilà, tout ce qui est musique rebeu, à partir des années 70 jusqu'à aujourd'hui, il est dessus, voilà, Shakshuka, allez checker, hyper intéressant. Et Habibi Funk, du coup c'est le label de l'album que j'ai ramené, avec un livret. Alors c'est de plus en plus rare, je trouve, les livrets dans les scuds, dans les vinyles.
1: Ah ouais, c'est vrai. Ouais.
2: Et là, il y a un truc, bon, tout est en anglais, mais vraiment hyper riche, grosse recherche sur cet album. Bref, je m'étends un peu trop là. Dernière source, pardon, France Musique. J'ai vu qu'ils avaient une sorti une émission, j'ai commencé à l'écouter, c'est en deux parties, j'ai commencé la première partie, qui s'appelle L'âge d'or de la musique soudanaise. C'est deux émissions d'une heure, franchement, c'est excellent. Bon, France Culture, pas France Musique. Vraiment, très bonne émission, je vous invite vraiment à les checker. Ils parlent aussi de musique soudanaise, peut-être un peu plus vieille, quoi. Donc, bref, l'album que j'ai ramené dans ma besace, c'est l'album Jazz, Jazz, Jazz de The Scorpions et And Saif Abubakar.
3: Still loving you,
2: Scorpions. Non. Et donc cet album apparemment iconique, moi je connaissais pas, donc c'est une réédition sorti sur ce fameux label Habibi Funk. D'ailleurs Habibi Funk, c'est pareil, il y a les têtes baissées, piocher des trucs au pif sur Bandcamp. Enfin bon, ils ont... C'est vraiment hyper riche, musique rebeu africaine, vraiment... Vous êtes d'accord avec moi les copains là?
4: Ouais, je confirme. Ouais, très bon label, et il y a plein de références à aller checker. J'avais le James Brown du Soudan, j'ai plus son blaze là, mais je vais retrouver.
2: Ouais,
4: Keita,
2: ouais.
4: Quelque chose, non?
2: Ouais,
4: c'est pas ça.
2: Bah, je l'ai vu passer
4: en... Je crois qu'il y a un disque à lui sur Habibi Funk, justement. Mais ouais. je te retrouverai ça.
2: Ouais, carrément. Mais je crois que je le cite un peu plus tard.
4: Ça roule.
2: Bref, c'est un petit fil rouge, donc je vais pas trop loin. Donc le premier morceau qu'on va écouter, c'est Saat Alfara, qui veut dire littéralement heure de la joie. Et alors, écoutez ça à l'intro, un gros break de batterie. Je pense que nos amis beatmakers ont vraiment kiffé. Je pense que ça a été samplé, parce que je vous laisse écouter cette intro de batterie. Genre vraiment, c'est vraiment le truc à sampler. Saat Alfara, vous êtes avec les Vinyles Anonymes sur Sun, et bah kiffez bien, tout simplement.

0: Yeah, ça gonfle ce genre de truc là. Mmh. Vous êtes avec les Vinyliques Anonymes sur Sun. Bah forcément, jazz soudanais. Moi c'était belle petite découverte. Je sais pas où je l'avais digué celui-là.
1: Ça revoit bien.
2: J'ai retrouvé le James Brown du Soudan, c'est Kamal Kayla.
0: Ouais, mais
2: il est sur la compile 008 de la BB Funk. Ils avaient déjà tout compris, les gars. Muslims,
0: le 8.
2: Ouais, Muslims and Christians.
0: C'est le 9, je crois, celui-là. C'est celui juste après.
2: Ah, voilà, la boucle est bouclée.
0: Ils étaient bien aficionados de James Brown et toutes ces américaneries.
2: Carrément.
0: On se retrouve après la chronique de Gilda. Excuse-moi, Raph, ouais, je te laisse la main.
3: Mais c'est le principe du fil rouge. On retrouve le Soudan en milieu et en fin d'émission avec toi, Newen. Et puis là, on va entamer cette première chronique du vendredi soir avec toi, Gilda. Alors, tu nous parlais de petites gourmandises
4: oui,
3: belges.
0: Ça crépite dans les oreilles.
4: Si vous êtes gourmand, on va commencer pour parler de la Belgian Popcorn Oldies. Je la pète un peu, mais bon, voilà, ce qu'on appelle la popcorn belge. Oldies, des vieilleries. On va commencer par écouter donc le début d'un morceau qui est l'une des centaines de versions d'un standard du jazz, rhythm and blues, que vous allez reconnaître facilement. Mais il va nous plonger dans une ambiance musicale particulière.

0: Bon, je pense que vous avez reconnu.
1: On a reconnu.
0: Fever. Là, c'était la version de Earl Grant en 1960. Mais c'est un titre de 1956, un tube du chanteur Little Willie John, mais popularisé et standardisé par sa reprise par Peggy Lee, une grande chanteuse de jazz, en 1958. Donc c'était un titre régulièrement repris, donc, et dont la particularité est une, pour moi, une ligne de basse qu'on a entendu au tout début, qui rythme la chanson à pas de velours.
1: J'aimerais bien connaître le nombre de versions.
0: Ouais.
1: Je pense qu'on est dans le top.
0: J'ai dit une centaine, mais
1: ah ouais.
0: Bon.
1: C'est peut-être, j'en sais rien. Tu peux multiplier par deux, peut-être bien.
0: Bref, voilà, il y a comme une ligne de basse, un rythme assez pour créer une ambiance un peu tendre, suave, mais également un peu, on va dire, mélodrama, musique de film noir et autres polars à suspense. Une ambiance qui se crée. Pour moi, ça représente un des titres matriciels. Bon, comme on disait, un titre qui va engendrer une carrière de copies et de pastiches, mais un titre qui va qualifier l'esprit des morceaux qu'on va classer dans la Popcorn Oldies. Bon, on va dire la popcorn, hein. Qu'est-ce que c'est la popcorn? Bon, pour aller vite, c'est l'ensemble des différents styles musicaux sélectionnés par certains DJ belges dans les années 70 et diffusés dans des clubs flamands qui attirait des milliers de jeunes amateurs de danse et de frissons vintage, hein. C'était une espèce de phénomène culturel régional. Il passait beaucoup de genres différents, mais répondant à un rythme assez lent, mid-tempo, et une ambiance. Que des titres sortis entre 58 et 64.
1: Ah ouais, donc c'est vraiment le...
0: Ouais, ouais, il passait vraiment des vieux morceaux. Les styles, forcément, c'était du rhythm and blues, du jazz swing, un peu de rockabilly, du doo-wop, des girls group américains, un peu de yéyé européen, français, italien, de la latin soul, mambo, cha-cha, mais aussi du ska jamaïcain et de l'exotica. Enfin bref, il y a vraiment beaucoup de...
1: Assez large. Mais c'est des trucs qui passaient, qui passaient en radio et qui étaient vendus par les gros distributeurs et les gros labels, quoi.
0: De ce qui sortait à l'époque, oui.
1: Ouais, oui, non, mais en mettant dans le contexte de l'époque, oui. Mais je veux dire, dans Popcorn, il y a pop quand même, il y a ce côté-là, abordable et.
0: Tout à fait. Oui. On n'est pas dans des obscurités de l'expérimental.
1: Exactement.
0: Pas du tout. Non. D'ailleurs, il y a aussi certains titres de Early Soul Jazz, un peu mélodrama, ce qu'on appelait des beat ballads. Voilà, parce que bon, le terme est là d'ailleurs, parce que le rythme n'est pas rapide, mais ça doit rester dansant. Et donc, un exemple de ces titres mélodrama, particulièrement bien arrangé d'ailleurs, et produit, donnant envie de danser un rock lent dans les bras de sa partenaire du soir. Donc, on va s'écouter. Sam Fletcher, un grand nom de l'époque, en 1964, qui chante Think It Over.
2: Yes, on va s'écouter ça tout de suite, juste pour faire une petite intervention. Who sampled, j'ai trouvé 130 covers de Little Willie John et Fever. Du coup, je dis pas que c'est la bible du sample et de la reprise, mais
1: moi je multipliais par deux, je pense qu'on est sur 200.
2: Peut-être avec en ajoutant Peggy Lee dans la balance, peut-être, je sais pas.
1: Surtout en ajoutant tous les groupes amateurs qui reprennent le truc et qui se vendent, enfin bref.
2: Carrément. On s'écoute Sam Fletcher du coup.
0: Voilà.
1: Vous êtes avec les Vinyliques Anonymes sur Sun.

0: Vous êtes avec les Vinyliques Anonymes et une première chronique de Gilda autour du mouvement Popcorn en Belgique. Et on t'écoute pour poursuivre cette histoire passionnante.
1: Voilà, bon, c'était un beau morceau, Think It Over, qui parle de... Enfin, c'est un copain qui donne un conseil à sa bonne vieille copine en lui disant qu'elle ferait mieux pas de partir avec un gars qu'elle connaît depuis à peine une semaine. Enfin, c'est le genre de morceau. I think it's over if I were you. Enfin, ça, voilà, ça veut tout dire.
2: Les textes dans ces années-là, c'est pareil, dans ce genre de style de musique, je pense que c'est quand même
1: ça
2: régulièrement des histoires d'amour.
1: Voilà, c'est toujours ça. Il trouve toujours des sujets, notamment on retrouve souvent ce genre de conseils à une copine.
2: Mais les gens, les auditeurs s'y retrouvent justement assez facilement.
1: Oui, c'est ça. C'est assez léger, mais suffisamment parlant. Et donc vous avez pu, j'imagine, apprécier les beaux arrangements. Je vais faire un petit rappel, c'est que parce qu'en entendant ça et en parlant de cette histoire-là, on m'a dit hors antenne, mais ça nous rappelle l'histoire de la Northern Soul. Et donc en effet, il y a pile 2 ans, je suis venu faire une chronique sur la scène anglaise et la subculture Northern Soul, parce qu'il y a des similitudes avec notre sujet du soir. Je rappelle la popcorn scène. Donc, pour rappel, il s'agissait de clubs autour de Manchester dans les années 70 qui diffusaient uniquement des vieux morceaux de soul très rares, très rythmés, up-tempo, sortis entre 64 et 70. Et des DJ qui possédaient des disques rares, donc devenaient des stars de l'exclusivité d'un titre, enfin, ou de certains titres, avec un gros travail de diggers. Non, mais on rigole, mais c'est vrai qu'à l'époque, il n'y a pas vraiment beaucoup de moyens de diffusion et d'entendre des disques. Les disques rares, on pouvait les entendre que dans ces soirées.
2: Non, mais carrément, c'est ça. Excuse-moi, encore une fois, je te coupe, mais il faut vraiment remettre dans le contexte
1: dans
2: de l'époque. Internet, on est très loin
1: c'est
2: de ça. Et les scuds, les morceaux, il y a des fois, il y a des choses. Comme tu dis, il y avait une personne ou deux dans une ville qui avait une track.
1: Donc, il y avait non seulement un gros travail de digger, mais qui surtout protégeaient en plus leurs sources en cachant les vignettes, le fameux cover-up. Aujourd'hui, on met Shazam, mais à l'époque, on allait voir le DJ, qu'est-ce qu'il a comme disque ? Eh non, il cachait. C'était ça. Donc, il y a eu des clubs mythiques avec un grand public de passionnés, danseurs, inventifs. Ça a créé une subculture à part entière qui a eu vraiment une grosse influence sur le clubbing, musique disco et la pop anglaise, clairement. Donc voilà les similitudes avec la scène popcorn qui nous intéresse ce soir. Donc déjà c'est à peu près la même période, hein, c'est début 70 jusque dans les années 80, voire un peu plus. C'est le fait de collectionneurs passionnés de disques, de pépites rares des années 60. Alors que, en effet, je le rappelle, à l'époque, les gens écoutent du rock, de la folk, du funk, du disco.
2: Mais c'est ça, excuse-moi.
1: Qui domine
2: c'est ce qu'on disait en
1: là,
2: off.
1: Ils sont complètement en contre-temps.
2: Ce qu'on disait en off, moi, j'étais pas du tout dessus, mais ce que Raph me disait en off, c'est que dans ces années-là, ils étaient déjà partis sur des trucs énormément dansants, disco, funk. Et du coup, c'était un mouvement qui écoutait plutôt du...
1: Ah, ils n'étaient pas du tout dans leur époque. Ils étaient sur une autre époque où on dansait ils appelaient ça du slow swing. C'est-à-dire qu'on pouvait danser en couple dimanche après-midi.
2: Ils passaient pas un peu pour les DJ un peu largués, tu vois, un peu boring. Est-ce que l'évolution musicale s'avançait?
1: Je saurais pas dire que j'ai pas vécu cette époque-là. Pour les gens qui y allaient, et vu le succès que ça a eu, je pense que non, ils étaient pas ringards, mais au contraire, plutôt, les référents d'une certaine époque et d'une certaine nostalgie et de certaines références underground finalement.
2: Ouais, un peu pour les aficionados, c'est presque un mouvement.
1: Un mouvement underground, ça a été qualifié comme ça même par un sociologue.

0: je voulais juste retrouver. voilà, les similitudes par contre avec la scène Popcorn, ouais, donc c'est la même période, hein, d'accord, 70-80. Le fait de collectionneurs de passionnés de disques, pépites, qui font danser dans des clubs, qui protégeaient les l'exclusivité de leurs titres rares. Par contre, les différences, c'est que ça se passe en Belgique, en Flandre, autour d'Anvers principalement, et sur la côte flamande du côté d'Ostende. Et dans une quantité moindre proportionnellement, hein, mais par contre au niveau de l'effervescence suscitée, le nombre de clubs, ça impressionne aussi, quoi, la qualité des sélections. Franchement, c'est notable malgré tout. Désolé. dans les différences notables, donc les dates des morceaux choisis, hein, comme je disais, plutôt des titres fin 50, début 60, un rythme nettement plus lent, des danses en couple, qui se passait la plupart du temps les dimanches après-midi, tu vois, on est à la limite du thé dansant. Que Dieu t'entende des valses musettes, bah, c'est des sons modernes et américains des débuts.
1: En France, on n'avait pas ça, nous. Dans le nord de la France, c'était accordéon et pinard.
0: Bon, apparemment, il y avait une sacrée ambiance. excusez-moi, je retrouve mes petites notes. il y a eu.
2: Est-ce qu'on s'écouterait un morceau, Gilda, pour bien illustrer tout ça?
0: Je vais y venir. parce que. Donc ça se passait en Belgique et en Flandre, du côté d'Ostende. Il y a eu plusieurs clubs mythiques, donc. Dont un qui. Enfin. D'ailleurs, ils appelaient ça plutôt des dancing. Et dont le fameux Popcorn. Ouvert à Vrassen en 1969. Le nom Popcorn venait du morceau de James Brown, du côté d'Anvers, donc, et qui a fini par donner un nom à ce genre de sélection. Donc, c'est des vieilleries, des oldies, qui passent en Belgique dans un intime qui s'appelle le Popcorn, donc la Belgian Popcorn Oldies. Voilà le nom générique. Donc les DJ belges allaient en Angleterre et achetaient des 45 tours de la scène Northern Soul. Les morceaux que la scène trouvait trop lents, en fait.
1: T'as une petite track, un petit truc là. Oui. Là, tu nous fais saliver. Moi, j'ai envie d'écouter.
0: Le rythme devait être un petit peu lent, c'est vrai. Un certain BPM qui tapitchait la vitesse du morceau pour qu'il se cale au rythme désiré. Mais comme je disais, au-delà du style beat ballads, il y avait aussi des morceaux plus swingants et plutôt exotiques. D'après les témoignages, ça dansait sur les tables, les chaises, les comptoirs du bar, etc. Et un exemple de titre un petit peu exotique, comme ça, avec un titre qui évoque la jungle d'ailleurs, avec des cris de singes sur un rythme improbable. Donc on va écouter Anyway You Wanna d'un certain Harvey en 1962. Voilà.
1: 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Et on s'écoute ça. C'est très bon ça, on est vendredi, qui fait bien.

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1: C'était hyper bien, ouais. Et on poursuit avec Gilda et sa chronique sur le popcorn.
2: Ouais, j'étais un petit peu long, je vais très vite résumer, mais cette petite histoire de la popcorn a rencontré un moment la grande histoire de la soul Motown, parce que le parrain, le pape de ce courant-là, un certain Freddy Couzert, a fini par rencontrer Marvin Gaye, l'invité chez lui en 81 à faire une cure et se relancer. Si vous connaissez un petit peu la biographie de Marvin Gaye, et ben c'est chez ce fameux monsieur qui a pu se relancer.
1: Truc de ouf.
2: Voilà. Par contre, en conclusion, finalement, encore une fois, les Belges nous épatent. Hein, la BD, la musique, le chocolat, la bière.
1: Ils sont forts.
2: Cette scène attirait donc à l'époque énormément de jeunes, cette génération, ça venait de partout, du nord de la France, qui allait jusqu'en Flandre, donc pour profiter de tout ça. Je tiens à remercier Bruno Gérez, un DJ passionné, collectionneur, qui m'a fait découvrir cette niche. Il venait de Hem à Roubaix et passait ses week-ends dans ses dancing vers 74. Il en a fait une chronique qui m'a interloqué. Je me suis beaucoup intéressé à ce courant en écoutant beaucoup de compilations. Ce soir, je n'ai passé que des morceaux d'une compile sortie chez Jazzman en 2016, le label anglais. Ça s'appelle « Follow Me to the Popcorn ». Et si cette ambiance musicale vous parle, si cette histoire vous a plu, tapez Belgian Popcorn Oldies sur votre internet et vous découvrirez des compiles phénoménales, pas mal de témoignages poignants. Et pour finir, on écoute un titre que j'aime beaucoup, un pur mélange de tout ça, qui s'appelle The Scene of the Crime d'une certaine Dinah Shore en 1959.
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1: Très bon, moi ça me donne envie d'aller diguer du popcorn, pas que dans les cinémas.
0: On poursuit cette émission, merci Gilda pour cette chouette chronique, ça, qui nous a très donné envie d'aller fouiner du côté du popcorn, et on poursuit, on retourne au Soudan, en ce milieu d'émission, Newen.
1: Ouais c'est ça, donc pour faire rapide, grosse année, les grosses années du jazz soudanais, c'était 60-80, donc clairement le style est né après l'indépendance du Soudan en 56, je crois que c'était les Anglais, si je dis pas de conneries, qui étaient au Soudan.
0: Ils parlent anglais en tout cas, c'est une des langues du Soudan.
1: Royaume-Uni. Et notamment à Khartoum, qui devient un peu gros pôle culturel de la scène, même en Afrique. Donc, musique américaine, européenne, funk, soul. Et donc, c'est un peu un mix de tout ça, et surtout musique trad aussi, soudanaise. Beaucoup de langues parlées. Soudan, c'est donc, comme tu disais, l'anglais, mais l'arabe, surtout, qui est la première langue. Je crois qu'il y a même l'arabe soudanais, qui est un peu une petite...
0: ses particularités.
1: Ouais, petite particularité. Et donc tous les morceaux de l'album que j'ai ramené sont en arabe et d'ailleurs écrits en arabe avec une traduction anglaise. Pardon, pas anglaise, mais je veux dire littérale en alphabet latin, quoi. Et il y a un seul morceau qui est en anglais, c'est Bride of Africa en featuring avec Osman Zito. Et donc, Bride, je crois que c'est la mariée.
0: Je l'ai pas.
2: C'est la mariée.
1: Donc, la mariée de l'Afrique. Et c'est vraiment une ode, un éloge à l'Afrique en général, et pas seulement qu'au Soudan, vraiment à l'Afrique en général. On s'écoute ça, Gaël, si possible. Bride of Africa, le groupe, c'est Les Scorpions and Saif Aboubakar en 1980, réédition chez Habibi Funk avec les vinyles anonymes sur Sun.

0: Yes, c'était mon petit fil rouge de milieu d'émission. J'ai vu des étoiles dans les yeux de mon pote Raph.
1: En effet, on avait des accents d'Afrique lusophone entre le Cap-Vert et Sao Tomé. C'est très très chouette.
0: Exactement.
2: Je sais pas pour les étoiles, mais ça devrait faire venir le soleil quand même, non ?
0: Il arrive gentiment. C'est Raph pour la prochaine chronique.
1: Ouais, on poursuit la deuxième chronique de cette émission. Donc moi, j'ai choisi pour sujet l'album Origin du groupe Trinix. Alors, est-ce que ça vous dit quelque chose ? J'ai déjà sondé tout le monde avant
0: moi,
1: l'émission, et a priori alors peut-être toi Gaël.
2: Ouais, moi ça me parle, il y a un titre que j'ai poncé mais j'arrive pas à remettre l'oreille dessus, et dès que je retrouve je te dis.
1: Ouais, c'est peut-être celui-là. En tout cas moi ça me disait rien jusqu'à il y a quelques semaines, quelques mois. Il y a eu un trajet en voiture, j'étais dans les bouchons avec ma petite famille sur la route entre Vannes et Nantes. Voilà, après deux podcasts et trois tentatives de propositions musicales bâchées par mes enfants, nous décidons de zapper sur la FM. On entend donc beaucoup de pubs, forcément c'est la FM, hein, si ce n'est sur Sun et les radios associatives, il y a surtout de la pub en fait.
0: FIP les gars, écoutez FIP.
1: Et on tombe à un moment donné sur Énergie. Et donc sur Énergie, quelle est ma surprise de tomber sur un titre qui me met sur le cul. Deux grosses surprises. Un titre sur Énergie qui me met bien, et secondo, mes deux marmailles à l'arrière se mettent à chantonner ce morceau en portugais avec un chouette parfum de Brésil.
0: Il les avait ?
1: Mais ouais, il dit bien sûr papa, il est super connu ce morceau. Les animateurs, ils nous le passent tout le temps au périscolaire, il est trop bien. Vas-y, on s'écoute, on va voir si c'est celui-là que t'as gagné.
0: Le papa voilà. Boomer complètement largué.
1: Il n'y a pas que moi comme boomer autour de la table, a priori. On s'écoute Valtimbora.

0: De danser sur la table, hein. Vous pouvez pas voir ça chez vous, mais.
1: Et un raf, en effet, scotché d'écouter Énergie et de bien aimer. Donc en rentrant à la maison, forcément, je creuse un peu le sujet. Je me rends compte que le groupe Trinix, un duo lyonnais, est un des groupes en fait les plus écoutés du moment. Ce morceau qu'on vient d'écouter, même qualifié par certains de tube de l'été 2025. Voilà, Trinix a des followers par million. Ils ont même été nominés plusieurs fois aux Energy Music Awards, ce qui est un peu notre bible à nous les vinyliques anonymes, surtout Anewen. Le duo, il existe depuis 2012, mais ils ont vraiment commencé à se faire connaître à partir de 2018-2019, principalement sur TikTok. J'imagine que vous surfez tous sur TikTok, les amis. Toi, t'as TikTok, Anewen?
0: Non,
1: personne.
0: C'est Twitter, c'est la même chose, non?
1: Non, bah, moi non plus, j'ai pas, mais vous êtes quand même une bande de boomers.
0: Et tes gosses, ils ont TikTok.
1: Bientôt. D'habitude, dans cette émission, on essaie de vous faire découvrir des artistes méconnus. Cette fois-ci, c'est l'inverse. On découvre ensemble des rockstars que la planète entière a déjà dans les oreilles, mais que nous, on n'a pas. Ils s'appellent Josh Chergi et Loïs Serre. Ils sont tous les deux instrumentistes et l'album Origine dont on parle ce soir est leur troisième. Malgré leur succès énorme, ils font tout sur cet album depuis leur studio. Ils se qualifient eux-mêmes de bedroom producers, des producteurs de chambre pour les moins bilingues d'entre vous. Dans cet album de 12 titres, leur objectif était de bosser avec des talents du monde entier. Ils se sont donc associés à des chanteurs et chanteuses du Kenya, d'Inde, du Sénégal et du Portugal, entre autres. 12 destinations variées pour un résultat qui m'a franchement convaincu pour un duo d'électropop, parce que en effet, l'électropop, c'est pas exactement ma cam, comme tu le disais en intro, Newen. On s'écoute un deuxième morceau. J'ai choisi le titre Guelem Guelem, qui est une hymne, un chant traditionnel de la communauté rom. Improbable, une nouvelle fois, pour un groupe qui passe ses soirées sur Fun Radio. Guelem Guelem de Trinix, c'est parti Guelem.

0: Voilà, je vous ai dit tout à l'heure que les deux gaillards se sont fait connaître sur TikTok. Aujourd'hui, ils ont pas loin de 7 millions d'abonnés. À peu près comme les vinyliques anonymes sur notre compte TikTok, à peu de choses près.
1: Ouais, j'allais dire, toi, sur ton compte TikTok, t'en as combien? 3.
2: Énorme le morceau, là, la patate de forain, là, que j'ai pris. C'est ce que je disais en off, mais on est sur la référence clubbing de Kenji Girac, là. Ça donne envie de danser, en vrai.
1: Ah, j'ai pas l'air, franchement.
0: Le concept qui les a fait connaître, arrêtez de me couper, c'est la fin de l'émission, les gars, là. Le concept qui les a fait connaître est de choper une vidéo sur YouTube. Donc des titres et artistes les plus connus aux plus anonymes, d'en faire un remix. On voit les deux vidéos côte à côte et ils samplent non pas un disque mais une vidéo qu'ils ont kiffé. Alors petit exemple qui a cartonné, on va s'écouter un gamin jamaïcain qui chante devant sa classe a cappella un titre qui s'appelle Beautiful Day, un standard de Jermaine O. Edwards. Comment sont-ils tombés sur cet écolier? L'histoire ne le dit pas. Toujours est-il que le remix, ça donne ça et ça a fait des millions voire des milliards de vues aux quatre coins du globe. Gaël, voilà, il est devant sa classe et puis là les gars sont avec leur MPC à côté
1: et ils samplent le truc
0: c'est exactement ça, là ils vont coller à la cappella quelque chose qui marche pour nos adolescents et qui marche chez moi aussi.

0: et un pur inconnu. Hein. J'espère qu'ils lui ont filé des droits depuis, parce qu'ils ont fait quand même quelques millions de vues et donc quelques euros.
1: Et c'était où
0: Bah, c'est sur TikTok.
1: Non, mais je veux dire, la classe et le gosse, il vient d'où?
0: En Jamaïque.
1: Non,
0: Jamaïque.
1: Ah, Jamaïque, ouais.
0: Deuxième petit exemple, tant qu'à faire, exemple improbable, parce que les gars ont aussi samplé Ayana Kamura et Corneille, mais j'ai trouvé ça moins intéressant. Ils sont tombés sur une vidéo d'une grenouille qui pousse un cri étrange en gonflant sa gorge. Voilà, le bruit leur a plu, et donc ça donne une vidéo TikTok que j'aurais sans doute jamais regardée avant de me pencher sur cette émission. Mais on peut essayer de s'écouter, voilà. On entend le... C'est une grenouille qui gonfle la gorge et ça donne le titre Collab with a Frog. Donc ils l'ont jamais sorti sur un album, mais sur TikTok ça a cartonné. Et c'est très très bien. Monte un peu le son, Gaël, vas-y. Vas-y, fais-toi plaisir. On est plutôt côté funk, disco aussi. Oui, vraiment très très bien.
1: Un vinilique qui nous dit de...
0: D'aller fouiner sur TikTok.
1: D'aller diguer sur TikTok.
2: On est en plein dans le fil de recording, là.
0: Ah, cette grenouille, qu'est-ce qu'elle envoie, quoi?
2: Ou dans l'usage sonore du monde, appelez ça comme vous voulez.

0: quoi.
1: Allez, zappé dans la place.
0: Et on va s'écouter un dernier morceau de cet album Nomade, enfin de cet album Origine, avec le titre Nomade, et là avec une chanteuse colombienne que j'ai découvert avec eux. C'est très très chouette. Et puis on se dira après au revoir avec un dernier morceau du Soudan. On s'écoute un dernier extrait de cet album Origine.

0: Et on se dit au revoir sur ce dernier son de Trinix. Merci à Gilda d'être passé dans les studios.
1: Merci pour votre invitation.
0: Avec cette chronique sur le popcorn. Merci à Mag, à Gaël de s'être occupé de la régie. Merci
2: yop, yop.
0: À toi, Newen, d'être passé. Et donc, pour les auditeurs accros ou vinyliques, vous pourrez écouter le podcast derrière et entendre ce dernier morceau de musique soudanaise que forcément vous attendez avec impatience. Bon week-end à tous et à la semaine prochaine.
2: Bisous, bisous.
3: Salut. Bon week-end.

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0: 21h.
1: Ah, enfin la fin de la semaine. C'est l'heure parfaite pour aller à la plage. On est plutôt pas mal sur cette planète au final. Tout ce tintouin pour rester ici. Oh, c'est fou, non? Bon, où est-ce que je vais bien pouvoir m'installer aujourd'hui? Oh, j'espère que la paillote est ouverte. Oh la vache, mais c'est blindé! Nien, nien, nien, les paradis de la funk, ouais! Oh, l'enfer de la funk, oui! Bon, alors, est-ce que... Allez, le petit cocotier là-bas, ça fera l'affaire. Pardon, excusez-moi, pardon. Très beau chapeau, monsieur.
2: Ouais, merci. Oh, mais... Ça claque.
1: Mais ce serait pas les funk box là-bas? Hey, oh, wouh! Allez, funk box! C'est moi, vous me reconnaissez? Mais vous savez, là, le capitaine, là! Hey, attendez-moi! Oh, youhou! Mais attendez-moi! Oh, toujours à leur courir après, ceux-là.
3: Allô à tout le monde et bienvenue dans les paradis de la funk. Bienvenue sur Sun, bien entendu. Tu nous écoutes sur les ondes depuis ton transistor supersonique sur 93 FM à Nantes, 87.7 FM à Cholet, en DAB+, dans toute la région de Saint-Nazaire à Angers, en passant par La Roche-sur-Yon, ou bien depuis les internets grâce à notre plateforme magique et gratuite MySun, ou grâce aux chères et beaucoup, beaucoup moins magiques autres plateformes de streaming. Mais peu importe ton ivresse, tant qu'il y a un flacon, nous sommes l'équipage Funkbox, et nous sommes là pour te faire voyager avec la musique la plus chaleureuse de l'univers. Nous sommes là pour te faire voyager avec la funk, bien sûr. Je suis, comme à l'accoutumée, accompagné de mes acolytes de la funk, des acolytes qui m'ont l'air en pleine forme ce soir, en cette veille d'enterrement de vie de jeune fille.
4: Oh,
3: alors, on est en mariage.
4: Non, before mariage, before.
5: C'est en train de spoiler actuellement. Là.
4: Mais tu dévoiles ma vie privée comme ça.
3: Hein. Ah, pardon, non, mais je disais ça parce que Alexis...
5: Bon, bah, au moins, on n'a pas dit qu'on allait en Grèce, donc ça va. Quoi. Non, je plaisante. Bonsoir à tous, évidemment, mais je sens que la chaleur t'étouffe, mon cher Christophe. C'est quoi? C'est...
3: C'est-à-dire
5: l'arrivée des 25 degrés qui te disent « Oh, j'ai du mal à parler, attention !»
3: J'ai fait exprès, je mets des petits trucs dans le texte pour...
5: Mais non, mais c'est la chaleur de la funk qui arrive, et j'espère qu'elle vous attend aussi, très chers auditeurs et auditrices. Aujourd'hui, des thèmes particuliers, en tout cas pour de ma part, j'ai très envie de vous en parler. Voilà, j'ai très hâte.
4: Ouais, moi, aucun thème. Un florilège de plein de trucs différents, mais en tout cas c'est des sons qui me font kiffer, donc c'est l'essentiel. Et puis beau temps pour groover, mais pas trop fort parce que sinon on se déshydrate, mais pensez à boire, surtout de l'eau.
5: Oui,
4: plutôt,
5: très important,
3: c'est important. Allez, pour débuter en beauté, remontons aux origines même de la funk. Voici un artiste américain de soul et de country des années 60-70. Il s'appelle Dobby Gray. Il est l'un des rares artistes afro-américains à faire de la country et à être reconnu et respecté par ses pairs pour ça.
5: Oh, ok. Il faut. En termes de country, je suis même pas sûr qu'on ait déjà effleuré ce domaine.
4: Pour moi, la country, ça vient du public afro normalement à la base, mais je suis pas sûr. Je crois que c'est des artistes afro, non?
3: Je ne sais pas.
4: Ok. Mais ça a été repris par les blancs, quoi.
5: Une forte connotation texane, ouais, dans le country. Ouais.
3: En tout cas, son style, il est parfois assez compliqué à définir. Il est connu pour ses chefs-d'œuvre Drift Away et The In Crowd. Il a quelques morceaux proches du disco et de la funk, comme You Can Do It. Mais il faut l'avouer, Dobby Gray, bah, il fait de la country soul. C'est le Texas, quoi.
5: C'est vraiment le
3: fin fond du Texas, quoi.
4: Ça s'entend. Là, je me vois avec un cheval. En pleine campagne.
3: En tout cas, au début de sa carrière, son style est plutôt très 60s. Après, il part sur de la soul et il évolue petit à petit vers la country. Et voilà, il va définir son style si particulier qu'est la country soul. C'est ce qu'on va écouter ce soir. Donc, et j'ai découvert en fait cet artiste chez un disquaire nantais avec son album Hey Dixies, ce qui est sorti en 1974. On entend la Hey Dixie parce que c'est le premier morceau de son album. D'ailleurs, qu'on va passer et qui sera suivi de Roll on Sweet Mississippi, un titre très country. Et on va l'entendre. Ça va, enfin, de toute façon, c'est deux sons qui sont très différents, mais on sent qu'ils sont voilà, très, très country. Et on va mettre un petit son, peut-être bonus, de pure soul. Là, on est sur de la chaleur pure de la soul. On est en 1973 avec Loving Arms de Dobby Gray. Voilà, bonne écoute sur nos douces ondes. Tu es bien entendu sur Sun, le son unique.

0: Et vous êtes toujours sur Sun avec Funkbox.
1: Pourquoi tout le monde hésite ce soir?
0: Pourquoi? Qu'est-ce qu'il y a? Quel est le problème? Et non, ce soir, c'est... on continue. Pardon, excusez-moi. Toutes mes excuses. J'ai loupé mon texte.
1: Bravo. Ce qui complique effectivement l'émission.
0: Ce qui complique énormément l'émission. Non, évidemment, comme on a fait un... Voilà, vous venez d'écouter Roland Sweet Mississippi de Dobby Gray.
2: Tout à fait.
0: Évidemment.
2: On était dans le plein sud du Texas. Là.
0: Exactement.
2: Country
0: soul.
2: Exactement.
0: Pour continuer cette émission, à ma dernière présence, je vous ai présenté un groupe de funk rock. Je sais pas si vous en souvenez, mais à ma dernière présence, c'était pas la dernière émission, c'était celle d'avant.
1: Oh, il y a longtemps.
3: Oui, il y a longtemps.
0: Oui, c'était il y a quasiment un mois.
1: Mais non, mais d'ailleurs, qui êtes-vous? Que ouais. Faites-vous ici?
0: Excusez-moi, je me présente, Alexis, je suis là depuis toujours. Non, voilà, je suis vieux comme les meubles. Je me suis rendu compte qu'on n'en parlait pas beaucoup, en fait, de ce genre de la rock funk. La funk rock, pardon.
1: Oui. Ok.
0: On a dû en parler peut-être vite fait une saison. On a dû parler des Red Hot Chili Peppers à leur époque, leur premium où ils ont fait meilleure période, hein, les deux premiers albums qui étaient incroyables. Et du coup là, j'ai envie de vous faire profiter d'une de leurs références de ce genre et qui s'appelle Defunct, fondée par Joseph Bowie. Rien à voir avec le petit David. Donc là, c'est un autre. Defunct a été fondé en 1978 et au total, ils sortent une quinzaine de disques et font des premières parties des plus grands comme James Brown, Prince, The Clash. Ça y va, c'était la funk rock, mais qui s'assimilait énormément à la funk et aux artistes de funk. À cette époque, ils sont vraiment considérés comme les pionniers du funk rock. Et en 1980, ils nous sortent leur premier album éponyme et on va écouter Defunct et In the Good Time de cet album. Bonne écoute. 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

0: Vous venez d'écouter In the Good Time de Defunct en direct des Show Studios Nantais de Sun. Trop bien.
1: Bah ouais, incroyable. Non,
2: ouais. Ça fait un peu hip-hop, moi j'aime bien, hein, j'aime beaucoup.
0: Ouais.
3: C'est vrai qu'il y a un peu de ça, ouais. Bah, après, est-ce qu'on est forcément obligé de se cantonner qu'à un seul style musical? Évidemment que non.
0: Mais
3: on fait de la funk rock, on fait du hip-hop, on fait de la G-funk. De toute façon, c'est ce que je vous réserve après, je vous le dis. Je vous ai spoilé, mais c'est pas grave.
0: On fait ce qu'on veut, on fait ce qu'on veut.
3: Exactement.
0: Qui va dire quoi?
3: Personne.
0: Peut-être pas tout le monde, mais... Donc, bon, allez, on continue notre soirée avec l'incroyable, excusez-moi, l'abyssifré, ou Siffre.
3: L'abyssifre.
0: Siffre, ok. Bon, poète, compositeur, auteur et interprète. Beaucoup de casquettes qui habillent sa tête. Principalement actif dans les années 70, il a laissé un gros héritage pour le hip-hop des années 90, notamment avec son titre « I Got The ».
3: Et oui, on le sait tous, on le sait tous.
0: Et oui, que l'on écoute d'ailleurs en ce moment, là, ça vient de démarrer. Plus de 10 samples à son actif sur ce titre, en tout cas 10 samples qui ont percé après dans les charts hip-hop.
3: Surtout un.
0: Et notamment My Name Is d'Eminem.
3: Eminem, voilà. Exactement.
0: C'est iconique, de toute façon, quand. Enfin, moi, du coup, j'ai connu forcément My Name Is avant de m'intéresser à la funk. Et quand j'ai découvert la bicifre, j'étais vraiment bonne. Mais. Ça a été samplé du coup.
3: Eh oui, de toute façon, oui, dans le hip-hop, t'as plus de chances de tomber sur un morceau qui a été samplé que sur une œuvre
0: carrément.
2: Dans le hip-hop, t'as funk aussi, de sample funk.
3: Tout à fait.
0: Et ouais, mais du coup, en plus, enfin, My Name Is, je pense qu'avec une autre prod, ça aurait pas donné autant de. Je sais pas, autant de charisme au son, je sais pas comment dire. Et du coup, bref, I Got The est sorti en 1975 sur l'album Happy. Et cet album, pour moi, c'est un peu un classique de la bicifre. Enfin, en tout cas, c'est là où je retrouve le plus de sons que je connais de lui, en tout cas. Et du coup, je suis très contente de passer ce titre ce soir. Et on enchaînera ensuite avec Supalova, qui, toujours sur le même album, est un poème, une ode à l'amour. J'aime beaucoup ce titre également. Alors, c'est cadeau. Je vous souhaite une très bonne écoute.

0: Frais.
1: Oui, voilà, je sais pas pourquoi.
2: Ce que t'aimes l'Espagne, on sait.
1: Oui, bah il fait plus chaud. Bah après là, on n'a pas trop espoir.
3: En vrai, c'était pas mal. C'était très intéressant. Mais bref, il est maintenant temps de passer à la funk du 21e siècle avec un duo italien. Mais non, ce ne sont pas ceux qui font de l'italo. Ce n'est pas Mind Enterprise.
2: Mais est-ce qu'ils font du disco, au moins?
3: Et ils font de la funk.
1: Oh ah.
3: Et oui, c'est
1: une déception.
4: De la funk ce soir, j'aurais jamais cru en écouter. Waouh.
1: Et c'est fou ce que tu nous proposes.
3: Mais je sais bien. Mais juste pour parler de Minor Enterprise, parce qu'ils viennent de sortir aujourd'hui un nouvel album qui est, je l'ai écouté en venant, qui est fou. Bon, on en parlera dans deux semaines. Mais le duo que je veux vous présenter ce soir, il a été créé en 2014. Et ça fait 4, 5, 6 ans. Allez, ça fait 4 ans, je crois. Ça fait 4 ans, je crois, qu'ils sont en silence radio. Ils s'appellent Nu Genea.
2: Mmh. Oui, ça
3: vous dit quelque chose.
1: Mais on en a déjà passé,
3: mais
1: non?
3: Bien sûr.
2: Ouais, okay,
3: c'est sûr. Bien sûr. On connaît tous Tienate, le titre.
2: Tienate.
1: Ah, je suis très mauvaise pour retenir les titres.
3: Enfin, en tout cas, c'est un morceau qui est ultra connu, qui est sorti sur l'album Bar Mediterraneo en 2022. Et du coup, il y a quelques semaines, ils ont sorti un nouvel album qui s'appelle People of the Moon. C'est déjà une pépite, c'est un voyage très loin de leur terre d'Italie. Personnellement, moi je trouve que ça a des petites touches un peu orientales sur certains sons. Nous on écoutera Onenon, suivi de Carré, qui sont deux morceaux tirés de ce nouvel album justement de Nu Genea. Voilà, bonne découverte sur les ondes de Sun avec Funkbox.

0: es de retour sur Sun avec Funkbox. Tu écoutais à l'instant Soupalouva, de l'habit Cifre.
1: Oui, et du coup, je sais que c'est Cifre. Je sais pas pourquoi je voulais donner un petit côté.
0: Peu importe, en vrai.
1: Hispanique.

0: Vous êtes encore et toujours sur Sun avec Funkbox et vous venez d'écouter Carré des New Genea. New Genea.
1: Qu'est-ce qu'il y a? New Genea, quoi.
0: New Genea, oui, New Genea. Bon, c'est bon, mais c'était très bien, j'ai adoré. C'était pas disco, c'était pas l'Italo disco, mais
1: c'était de la funk d'aujourd'hui, d'un petit duo italien qui gère de ouf là-dedans.
0: Oui, très bien. Mais
1: qui fait des sons de qualité de taré.
2: Mais
0: la prochaine fois, pour ma santé mentale, ramène de l'Italo disco, je t'en supplie.
1: Mais dans deux semaines, ils ont sorti Mine Enterprise, un nouvel album avec des morceaux de fous furieux. Ne t'inquiète pas.
0: C'est exactement ce que je voulais entendre.
1: Ne t'inquiète pas.
0: Bon, on continue sur cette lancée de la funk moderne, la funk contemporaine, la funk de notre époque, de maintenant en fait, la new funk, la moderne funk.
2: Oui, bah,
0: quel est le nom officiel?
1: Je me présente toujours. La moderne funk, ouais.
2: La moderne funk.
1: Ouais, après, il y a plein. Oui, mais c'est ça.
2: Mais après, il y a des gens qui font de la funk à notre époque aujourd'hui sans parler de moderne funk.
1: Oui, dans un sens, la moderne funk, c'est un peu aussi un style de musique.
0: Ouais, c'est sûr. Bon, vous vous souvenez de Double?
1: Non.
2: Non, aucun souvenir.
0: Ouais, je m'en doute. Et de la G-Funk?
1: Non plus.
2: Ah, non plus, hein, jamais. Hein.
0: Ouais, je pense. Bah, du coup, on va quand même écouter Dizzy Hollo. Alors, Dizzy Hollo, surtout, j'ai mentionné Double, là. On y revient, évidemment, on s'en souvient. On l'a énormément passé, on a énormément fait la promo. Mais là, on n'est pas en France. On est avec Dizzy Hollo, donc c'est un artiste californien de G-Funk, donc qui a fait une collaboration avec Double sur un de ses derniers sons, d'ailleurs je ne sais plus comment il s'appelle, je ne l'ai plus en stock, mais on vous le fera écouter la prochaine fois, ne vous inquiétez pas. Et on a là du coup en fait un groove très posé, on l'écoute là,
1: ouais,
0: vraiment très G-Funk, mais là c'est la G-Funk de maintenant.
1: Ça s'écoute au volant d'un petit van.
0: Exactement, ou alors propice au petit slow aussi, un petit dansé collé serré, voilà. C'est caliente là, c'est... je sais pas, on l'a en fait, c'est californien en fait, il faut se dire. Donc il faut y aller. En 2015, il nous sort son premier projet, et depuis on a un total de 8 albums et 2 EP. Et on va écouter Proud de son album de 2024. De son album de 2024, pardon, Code in the Funk. Mais avant, sa petite dernière sortie, il y a 3 semaines là, c'est In the Groove qu'on écoute actuellement. Bonne.

0: Vous êtes sur scène avec Funkbox de 21h à 22h. Nous venons d'écouter Proud de This Is All. Oh, j'avais nous Généa, je ne sais pas pourquoi sur mon texte. Mais oui, on a eu un petit. Eu
1: est-ce que préparer nos textes is lava actuellement?
0: Mais non, j'ai préparé justement.
2: T'as changé
0: c'est l'ordre qui a changé.
3: Oui, c'est bien,
1: c'est le bazar.
3: Bien sûr, c'est moi le problème, évidemment.
2: C'est le bazar ce soir.
3: Oui, bien sûr.
0: Nous enchaînons avec Revers Gagnant et Odetto pour faire plaisir aux deux gars là. Sur leur single sorti du coup le 1er mai qui s'appelle Des fleurs et des bisous. Oh. C'est une bombe de bonne humeur ce titre, trop bien.
1: Oui, des fleurs.
0: Je connaissais pas Revers Gagnant.
3: Ben moi non plus.
0: De me couper la parole.
3: Pardon, excuse-moi.
0: Mais oui, mais je connaissais pas Revers Gagnant avant ce single, mais c'est une super découverte, vous allez voir, c'est un peu, ben ça va avec Odetto. Tout simplement.
3: Trop bien.
0: D'ailleurs, ils ont sorti un autre single aujourd'hui qui s'appelle Anomalie cette fois-ci et qui est en featuring avec Jade Mansion qui prête sa voix sur le single et c'est incroyable aussi.
3: Stylé.
0: Donc n'hésitez pas à aller écouter également et on enchaînera enfin avec Got to Be for Something, un single de Polyrhythmics. Et Andrian De Leon. Alors je présente plus Andrian qu'on connaît pour voilà, c'est une artiste qui prête énormément sa voix sur beaucoup de projets récents de funk.
3: Okay.
0: Et pas que. J'ai passé déjà beaucoup de sons avec elle, donc vous allez sûrement reconnaître sa voix. Et du coup pour Polyrhythmics, on est sur un groupe de Seattle underground funk. J'aime beaucoup leur titre sorti ce mois-ci également. Et du coup, je vous laisse tout simplement profiter avec Des fleurs et des bisous. Et ensuite, Got to Be for Something. Bonne écoute à vous!

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Et Funkbox s'éclipse en cette fin de soirée, mais la funk continue de résonner. Merci d'avoir partagé cette heure avec nous. N'oubliez pas que vous pouvez nous retrouver sur MySun ou les plateformes de streaming pour réécouter ce voyage funky. On vous laisse avec Laurent de Dérapage Nocturne et rendez-vous vendredi dans 2 semaines pour un nouveau voyage. Gardez la funk en vous et passez une excellente soirée.

titre de Webster Lewis, à savoir You Are My Life, est à retrouver sur l'album 81 Let Me Be The One. La suite, énorme classique, 22h14 sur Sun Yvonne Gage en 84.

Young and Company, le titre est sur l'album 80, le maxi est sorti en 81 et la version est un peu plus longue sur l'album, une petite minute en plus. C'est la version album que l'on écoute ce soir, Waiting on Your Love.

une petite merveille, pas forcément connue pour vous ce soir dans votre émission Dérapage Nocturne. 1980, Rocking Crew avec le titre Cruising with the Crew.

La suite avec un titre qui s'intitule Tonight en deux parties. Première partie en solo avec Woody et Cunningham et la deuxième partie avec le groupe Clear, extrait de l'album 84, Intimate Connection, Woody Cunningham qui a fait partie du groupe Clear. Magnifique titre, tendez bien l'oreille.

l'album 2, deuxième du nom pour Windjammer. 84, voici ce titre, Am I Right?

titre album 80 avec Bobby Womack pour la partie vocale, ex-Crusaders. Voici Wilton Felder, Inherit the Wind.

Septembre 1983, naissance de votre émission Dérapage Nocturne, quelques mois avant disparition de Walter Jackson, artiste qui m'a beaucoup, beaucoup touché avec ce titre 82, Touching in the Dark, que l'on écoute tout de suite sur Sun.

malheureusement décédé en juin 83. Ça fait donc 43 ans. Eh oui. La suite pour terminer cette première heure consacrée au dérapage nocturne. Qui est-ce manque un extrait de l'album 81, More of the Good Life. Voici Too Much Too Soon. Qui est-ce manque.

Chansons. Et dans les bons souvenirs, nous avons également ce titre de 84, les Temptations avec Treat Her Like a Lady.

L'album de T-Connection, l'album The Game of Life, le labyrinthe pour celles et ceux qui connaissent bien ce milieu et qui ont peut-être cet album. T-Connection, à l'intérieur, nous avons ce titre Time.

Un titre qui a marqué toute une époque en 83, souvenez-vous, Salsoul Record, Falling in Love, que nous interprète bien évidemment Surface.

0: c'est hyper bien quand même, Dérapage Nocturne. Moi, j'adore.
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23h58 sur Sun, sur le 93 à Nantes. C'est donc terminé pour ce soir. Et ça recommence, si tout va bien, vendredi prochain, donc pour de nouvelles aventures. Quelques émissions avant les grandes vacances. La toute dernière, le dernier vendredi du mois de juin. Il y aura peut-être, je dis bien peut-être, un spécial Michael Jackson avec un connaisseur qui sera donc présent dans les studios. Une spéciale 2 heures, voire 3 heures. On va voir avec cet invité pour un spécial Michael Jackson à l'occasion de son 17e anniversaire, en rapport bien entendu avec sa disparition. On en profite, si vous aimez le funk, vous allez sur le www.leçonunique.com et quelques 9 ans de podcast vous tendent les bras. Et pour vos messages, l'adresse reste la même, dnlaurent44@gmail.com, dnlaurent44@gmail.com. Bonne fin de soirée, bon week-end avec le soleil. Et à très très vite sur Sun.

0: Ah, il y a des fois où j'aimerais redevenir un vrai ogre. Ouais, rien qu'une journée.
1: Bah, fallait le dire plus tôt. Les transactions magiques, c'est ma spécialité, enfin.
0: Oh, génial. 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En me voyant, les gens disparaissaient.
2: 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Attends, vois. Un roi pour un mois, une duc pour 8 jours. Ogre pour un jour.
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